0: connaître. C'est du brutal.
1: Vous avez raison. Il est curieux, hein.
2: Faut quand même admettre que c'est plutôt une boisson d'homme.
1: J'ai trouvé un goût de pomme.
3: Il y en a.
1: Vous avez beau dire, il n'y a pas seulement que de la pomme. Il y a autre chose. Ça serait pas des fois de la betterave.
2: Hein?
0: Si. Il y en a aussi.
2: J'ai connu une polonaise qu'on prenait au petit déjeuner.

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Lâchez les pauvres. Libérez vos instincts. 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

0: Dis donc, qu'est-ce que tu penses de Trudy? Elle a pas de mec, tu peux... Là, tu vas rester éclaté.
1: Trudy, c'est celle qui a plein de trous sur la figure?
0: Non, elle, c'est Jodie. C'est ma femme.

0: Tu veux rigoler, hein, blondasse? Tu veux me faire une farce, ça vous le, hein?
1: Ça, c'est pas une farce, c'est une corde. Dépêche-toi de passer ta tête là-dedans, tout court.

0: T'as besoin d'autre chose, toi?
1: Oui.
2: Vous aurez rien contre les cauchemars?
0: Les cauchemars?
2: Bah, en ce moment, je fais toujours le même rêve. Je nage dans la Seine, tout d'un coup, j'avale un rat. Alors j'étouffe et puis je coule. Et en bas, il y a des huîtres, elles m'attrapent les chevilles. Alors je vomis le rat sur les huîtres, le rat, il attaque les huîtres, je remonte à la surface, je prends une péniche dans la tête et là, je me réveille.
0: Putain, c'est pas à peine que je te file des trucs à toi.
2: C'est vrai? Super.

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Je crois que toi et moi, on a un peu le même problème. C'est-à-dire qu'on peut pas vraiment tout miser sur notre physique, surtout toi. Alors si je peux me permettre de te donner un conseil, c'est oublie que t'as aucune chance, vas-y, fonce. On sait jamais, sur un malentendu, ça peut marcher.

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0: Claude François, c'est de la poésie. Voilà ce que c'est, Claude.
1: La poésie, c'est plutôt Brassens, non?
0: Tu m'emmerdes avec Brassens, toi. Hein? L'autre moustache qui ferait mes couilles avec nouilles. J'ai perdu ma couille au fond du ravin. Moi aussi, je peux le faire, ça, hein.

0: Il est 5h à Rabat, 6h à Paris. 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Le retour du journal présenté par Gaëtan Plenet. Bonjour Gaëtan.
1: Bonjour Edouard, bonjour à tous.
0: Sébastien Lecornu est au Maroc.
1: Le Premier ministre français, 12 membres de son gouvernement sont arrivés à Rabat dans la soirée. Et au programme aujourd'hui notamment une réunion de haut niveau avec l'exécutif marocain. Espagne-Argentine, ce sera l'affiche de la Coupe du Monde masculine de football. Les Argentins se sont fait peur hier soir avant de renverser le match face à l'Angleterre. L'actualité c'est aussi cette nouvelle nuit de frappe entre les États-Unis et l'Iran. La France qui fait face à une nouvelle canicule et qui en profite pour présenter sa stratégie décarbonation à l'horizon 2050. Et puis la Chine, où la croissance n'a jamais été aussi faible depuis le Covid. On va tenter de comprendre pourquoi. Après un court passage au Qatar, où il est allé présenter les condoléances de Paris après la mort dimanche de l'ancien émir Ahmad Ben Khalifa Al Thani, le Premier ministre français Sébastien Lecornu est donc arrivé au Maroc hier soir à Rabat, où il a été accueilli par son homologue. Une visite de 2 jours dans le royaume avec l'objectif de consolider le rapprochement entre les deux pays. Sébastien Lecornu n'est pas seul, accompagné de 12 membres de son gouvernement. Alors quel programme ? On voit ça depuis Casablanca avec notre correspondant Mathias Reynal.
2: Cette visite au Maroc fait partie du premier déplacement à l'étranger de Sébastien Lecornu depuis sa prise de fonction il y a 10 mois. À ses côtés, le ministre des Affaires étrangères, Jean-Noël Barrot, qui était déjà en visite à Rabat au mois de mai, mais aussi Laurent Nunez, le ministre de l'Intérieur. Premier rendez-vous à l'agenda de Sébastien Lecornu aujourd'hui, un entretien bilatéral, tout d'abord avec le chef du gouvernement marocain, Aziza Khanouch. Les deux responsables retrouveront ensuite les membres de leur gouvernement pour une rencontre de haut niveau, France-Maroc. Cela faisait 7 ans que ce type de réunion n'avait pas eu lieu. C'est une nouvelle manifestation du rapprochement entre Paris et Rabat, de ce partenariat d'exception renforcé qui lie les deux pays depuis 2024 et qui doit conduire à l'adoption d'un nouveau traité bilatéral. Les relations entre la France et le Maroc sont au beau fixe depuis que le président Emmanuel Macron a reconnu la souveraineté marocaine sur le territoire disputé du Sahara occidental. Un autre point majeur à l'ordre du jour, une potentielle visite royale en France de Mohamed VI. Mathias Reynal, Casablanca, RFI.
1: Et quelques heures avant cette visite, le journaliste franco-marocain Alim Rabet a été remis en liberté au Maroc. Il avait été arrêté dimanche soir à son arrivée à l'aéroport de Tanger. Lui qui, depuis plusieurs années, n'avait plus mis les pieds dans le royaume où il a, dans le passé, été condamné pour diffamation, pour des propos sur les Sahraouis, des camps de Tindouf dans le sud-ouest de l'Algérie. Cette fois encore, son arrestation était liée à des publications en ligne jugées diffamatoires. Et d'ailleurs, l'enquête se poursuit. « Je ne fais que du journalisme, je ne fais pas de politique », a-t-il dit après sa remise en liberté. Lui pourrait bien être condamné à 30 années de prison, c'est en tout cas ce qu'a requis hier l'avocate générale de la cour d'assises de Paris à l'encontre d'Eugène Rwamucho. Cet ancien médecin rwandais est poursuivi pour son rôle présumé dans le génocide des Tutsis en 1994, notamment pour avoir supervisé l'ensevelissement de milliers de victimes dans la région de Boutaré. Parole à la défense aujourd'hui et la décision devrait être connue dès demain. En première instance, il avait été condamné à 27 ans de réclusion criminelle pour complicité de génocide et complicité de crimes contre l'humanité. RFI, les 6h03 à Paris, 1h03 du matin, donc à Buenos Aires, où ils sont sûrement nombreux à ne pas du tout avoir l'intention de dormir. L'occasion est trop belle. L'équipe argentine est qualifiée pour la finale de la Coupe du Monde masculine de football. Victoire hier soir en demi, 2-1 contre l'Angleterre. L'Albi Céleste, tenante du titre, s'en sort franchement très bien. Elle qui a longtemps été menée au score par les Anglais. À Atlanta, où avait lieu le match, correspondance d'Edouard Maille.
3: Après une première mi-temps serrée, sans but, c'est l'Angleterre qui ouvre le score à la 55e sur un centre de Morgan Rogers qui trouve l'ailier Anthony Gordon. Mais l'Argentine s'accroche, sereine, et égalise à la 85e grâce à une frappe puissante d'Enzo Fernandez à l'entrée de la surface de réparation. Et puis une tête miraculeuse de Lautaro Martinez à la 2e minute du temps additionnel. En voyant l'Argentine en finale, Lionel Messi lui a répondu présent, une performance à la hauteur de l'événement, offrant les 2 passes décisives à son équipe. Dans les tribunes, Carolina s'essuie le visage avec son maillot.
4: Je suis très émue, je pleure, je suis en larmes, je n'ai plus de voix. C'est un rêve devenu réalité.
3: Sans en avoir peur pour autant, Mathias sait que la finale contre l'Espagne sera difficile.
5: Ça va être compliqué parce que c'est une très bonne équipe, mais l'Argentine ne renonce jamais et a l'envie.
3: Matt, lui, quitte rapidement les tribunes. Il est venu soutenir son équipe, l'Angleterre.
6: Je suis dévasté, complètement anéanti. Être un fan de l'Angleterre est presque une expérience traumatisante. C'est difficile, vraiment difficile.
3: Maintenant, direction New York pour l'Argentine pour la finale. Édouard Maille, Atlanta, RFI.
1: Et oui, Espagne-Argentine, ce sera dimanche. Alors l'Argentine conservera-t-elle son titre? A-t-elle mérité cette qualification? On attendra vos analyses, vos réactions, vos pronostics aussi tout à l'heure dans Appel sur l'actualité avec Juan Gomez. Ce sera après le journal de 8h en temps universel. Et puis la petite finale, celle pour la troisième place, ce sera samedi. Et ce sera la France face donc à l'Angleterre. Les nuits se suivent et se ressemblent au Proche et au Moyen-Orient. Pour la cinquième d'affilée, les États-Unis et l'Iran se sont affrontés. Des explosions ont été entendues dans le nord et l'ouest de la République islamique où les médias d'État annoncent que le système de défense anti-aérienne a été activé dans la capitale, Téhéran. Washington a aussi annoncé avoir tiré sur un pétrolier qui tentait de forcer son blocus des ports iraniens. De son côté, l'armée iranienne revendique des frappes de drones contre des installations militaires américaines en Jordanie. Et puis un petit peu plus tôt dans la soirée, les sirènes d'alerte aérienne avait été déclenchée à Bahreïn, tandis que l'armée du Koweït disait répondre à des attaques hostiles de drones. Des pertes humaines potentiellement considérables, disent ce matin le Haut Commissariat des Nations Unies pour les réfugiés et l'Organisation internationale pour les migrations et pour cause. Les deux agences onusiennes annoncent ce matin que plus de 500 réfugiés Rohingyas pourraient avoir récemment péri dans deux naufrages au large de la Birmanie. L'intensification du conflit et la dégradation de la situation humanitaire en Birmanie poussent un nombre croissant de personnes à entreprendre de périlleuses traversées, disent ces agences, pointant également du doigt le manque d'aide et de perspectives dans les camps de réfugiés au Bangladesh. Aux États-Unis maintenant, l'ICE est hors de contrôle, dénonce la coalition No Kings, qui regroupe des centaines d'organisations opposées à Donald Trump. Elle parle d'une nouvelle manifestation effroyable de la dérive autoritaire de son administration après la mort de deux personnes en moins d'une semaine, tuées par des agents de la police anti-immigration. Selon des sources au département de la sécurité intérieure des États-Unis, cité par plusieurs médias locaux, les contrôles routiers de cette police auraient été suspendus. Sauf que pas du tout, réplique Trump sur les réseaux sociaux. Pour lui, c'est l'un des outils les plus importants et les plus efficaces de l'ICE dans sa lutte contre la criminalité. Et pas question, dit-il, de les suspendre. Dans l'état du Maine, où a été tuée l'une des deux personnes en début de semaine, on a du mal à y voir très clair, Mélissa Barra.
7: Suspendre les contrôles de véhicules, former les agents de l'ICE ou les équiper de caméras au corps. Les pistes se multiplient et se contredisent aussi au rythme des volte-face du président des États-Unis. Dans l'état du Maine, où un citoyen colombien a été mortellement blessé par balle lundi dans la ville de Biddeford, on suit de près les annonces.
8: Oui. Quand ils ont dit qu'il n'y aurait plus de contrôle routier, nous ne savions pas ce que ça sous-entendait.
7: Mofalo Chitam est directrice de la Coalition pour les droits des migrants du Maine.
8: Nous avons une hotline d'assistance. Elle nous permet de savoir en quelques jours comment les mesures sont appliquées. Nous réclamons plus de transparence ainsi qu'une enquête de justice. D'ailleurs, même après cette mort, l'ICE a poursuivi ses opérations de détention.
7: En janvier, face à l'ampleur des manifestations et à l'insistance du gouverneur, l'ICE a annoncé avoir mis fin, je cite, à ses opérations renforcées dans le Maine.
8: L'ICE n'est jamais parti. Les gens se font arrêter, mais plus de manière visible. Ça se passe tôt le matin, tard la nuit ou durant le week-end. Là, quelqu'un a perdu la vie, alors on a du mal à les croire.
7: Selon les chiffres de mars dernier, plus de 500 personnes ont été arrêtées par l'ICE en un peu plus d'un an.
1: Un sujet signé Mélissa Barra. Les États-Unis où une agence climatique doit publier ce jeudi un rapport sur les événements météorologiques extrêmes et sur leur lien avec le changement climatique. C'est en réalité une mise à jour d'un précédent rapport publié il y a 10 ans. Elle n'a même pas encore été rendue publique, cette mise à jour, que déjà des élus républicains remettent en doute sa légitimité, réclamant notamment que le parcours professionnel de tous les auteurs soit détaillé dans un rapport ou plusieurs, dans un pays où plusieurs agences scientifiques ont été démantelées depuis le retour au pouvoir de Donald Trump. Et bien plusieurs ONG ont engagé des actions en justice pour obtenir des réparations financières de la part des plus gros pollueurs industriels américains. En France, le réchauffement climatique, il se ressent plus que jamais en ce moment, alors qu'une nouvelle vague de canicule est en train de s'achever et que des incendies ont ravagé des milliers d'hectares, notamment dans la forêt de Fontainebleau près de Paris. La ministre française de la transition écologique le dit, nous vivons une situation de sécheresse exceptionnelle par sa précocité et son intensité, affirme Monique Barbu. Et c'est justement pour lutter contre les causes du réchauffement climatique que le gouvernement français a présenté hier sa stratégie pour une France neutre en carbone à l'horizon 2050. L'idée, c'est d'accélérer parce qu'on n'y est vraiment pas pour l'instant, Nicolas Pichon-Levenbruck.
9: Moins 3% en 2024, moins 2% en 2025. Le troisième opus de la stratégie nationale bas carbone est clair. La baisse des émissions de gaz à effet de serre va devoir s'accélérer et vite. Ce nouveau plan prévoit une baisse annuelle de 5% et propose un vaste champ de mesures pour y parvenir. Concrètement, le gouvernement va publier d'ici la fin de semaine un décret qui fixera un plafond d'émissions par secteur. Par exemple, les transports devront réduire leurs émissions d'un quart d'ici 2030 en doublant la part du fret ferroviaire, en remplaçant les autobus à essence par leurs équivalents électriques. Grande nouveauté, le plan fixe aussi un objectif en empreinte carbone qui prend en compte les émissions liées à l'ensemble des produits consommés par les Français, même ceux fabriqués à l'étranger, et cette empreinte devra être divisée par 4 d'ici 2050. Malgré tout, quelques incohérences demeurent, pointent du doigt les associations. Le plan prévoit par exemple une augmentation des émissions liées au transport international.
1: Nicolas Pichon-Levenbruck. 4,3% de croissance au deuxième trimestre en Chine. Un chiffre publié hier par le Bureau national des statistiques et qui ferait rêver de nombreux pays, notamment en Europe. Sauf que pour la Chine, ce n'est pas du tout une bonne nouvelle. Déjà parce qu'on est loin des 5% attendus et puis parce que jamais la croissance du pays n'avait été aussi faible depuis la crise sanitaire du Covid-19, Pierre-Olivier.
10: Si les exportations chinoises se portent bien, la consommation intérieure et les investissements sur son territoire accusent le coup. Et ce sont les gouvernements locaux qui sont montrés du doigt par les économistes. Et derrière eux, la crise de l'immobilier que traverse la Chine. Pendant plus de 20 ans, l'accès à un logement pour des centaines de millions d'habitants a représenté un moteur essentiel de l'économie chinoise. Clé de voûte du système, les gouvernements locaux vendaient des terrains aux promoteurs, les chantiers engendraient de la croissance et les recettes générées permettaient d'investir dans des infrastructures comme des routes, des ponts ou des chemins de fer qui rendaient à leur tour de nouvelles.
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12: Bonjour, c'est un temps chaud et nuageux qui nous attend aujourd'hui avec 32 degrés dans l'après-midi annoncé sur Langogne, 33 à Marvejols et 34 à Mende et la Canourgue. Des orages pourraient éclater sur l'ensemble du département en soirée et quelques pluies fines pourraient toucher le nord et l'ouest de la Lozère dans l'après-midi. Demain et les jours suivants, le temps sera ensoleillé et chaud. Enfin aujourd'hui, c'est la Saint-Aurélien.
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1: Bonjour à toutes et à tous et bienvenue dans l'agenda de ce jeudi 16 juillet sur 48FM. Et on commence avec les marchés. Ce jeudi matin, direction Florac pour le grand marché Place de l'Esplanade. Producteurs locaux, artisans, animations musicales et théâtrales seront au rendez-vous à 10h30. Par exemple, le parc national des Cévennes proposera également une rencontre avec ses agents dans la cour du château. Et en soirée, rendez-vous à Saint-Enémy pour son traditionnel marché nocturne avec producteurs locaux, artisanat et animation culturelle. Place ensuite aux visites guidées et à la découverte du patrimoine. Amende, plusieurs rendez-vous sont proposés par l'Office de tourisme. À 14h30, visitez la cathédrale et son clocher. À 16h, découvrez le métier d'éleveur au GAEC Salençon à Chadenay avec une visite de ferme suivie d'une dégustation de fromage. Puis à 17h, une nouvelle montée au clocher vous permettra d'admirer la ville depuis ses hauteurs. À 21h, changez complètement d'ambiance pour une visite nocturne sur les traces de la bête du Gévaudan. Une déambulation théâtralisée dans les ruelles demande sur réservation. Sinon, on change totalement d'endroit et on part au sud du département, à Meyruès, où Sandy Blanc propose une flânerie villageoise gratuite à partir de 17h pour découvrir l'histoire de la cité des gorges de la Jonte. À Langogne, Jean Chaise vous accompagne pour une balade patrimoniale également gratuite à 17h30 sur réservation. Et à Chanac, la tour est ouverte à la visite libre de 14h à 18h. Les amoureux de nature auront également de nombreuses propositions pour ce jeudi. À Castenay, le parc national des Cévennes organise à 16h une animation autour du pastoralisme avec un jeu de lois géant suivi de la visite du château. Une activité gratuite sur réservation. À Montbrun, dans les gorges du Tarn, Grégory vous emmène observer les vautours et les rapaces à partir de 17h. Puis, à la tombée de la nuit, il poursuit avec une soirée d'initiation à l'astronomie sous le ciel étoilé des Causses. Réservation obligatoire. Au Mont-Lozère, la station du Mont-Lozère et Astrolab propose également une soirée gratuite d'observation du ciel de 21h30 à minuit au cœur de la réserve internationale de ciel étoilé. Passons maintenant au rendez-vous culturel du jour. À la Canourgue, l'église accueille à 18h Marcos O'Farrell et Julien Sembleur pour un concert mêlant chant, guitare et tradition d'Amérique du Sud. À Florac, le tiers-lieu La Pompe reçoit le groupe Titotem à 20h pour un voyage musical entre Orient, Afrique et autres musiques du monde. À Saint-Alban, c'est le duo Poulidor qui investit les jardins de Cénovision dès 18h avec un spectacle mêlant musiques électroniques et traditions populaires. À Mende, le musée du Gévaudan propose un atelier d'écriture autour de l'exposition photographique de Raymond Depardon. C'est de 18h à 19h30 sur réservation. Et à La Malène, c'est le dernier jour pour découvrir l'exposition réunissant les œuvres d'Estelle Persegol, Gisèle Kos et Philippe Fage à la salle des fêtes. Enfin, côté loisirs, les amateurs de pétanque ont rendez-vous à Mende Plage pour un concours gratuit à partir de 20h30. C'était l'agenda de votre jeudi sur 48FM. Excellente journée à toutes et à tous.
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0: Elodie, conseillère en séjour et sur l'animation à l'Office de tourisme, du commerce et de la culture Gévaudan Destination.
1: Alors Elodie, bonjour, on est ensemble pour parler un peu des animations estivales sur le territoire de Marvejols et sur la communauté de communes. Qu'est-ce qu'on va pouvoir retrouver cet été ?
0: Alors, en nouveauté, nous avons l'été à la ferme, tous à la ferme. Ce sera les lundis du 13 juillet au 27 août, au 27 août si je ne me trompe pas. Vous allez pouvoir découvrir différents jeunes agriculteurs avec différents élevages de 16h à 18h. Ils parcourront avec vous leurs exploitations et bien sûr, petit goûter à la ferme avec des produits du terroir pour se régaler. C'est pour petits et grands. Les réservations se font à l'Office de tourisme, bien évidemment, et on a des tarifs spéciaux pour les familles cette année. Voilà.
1: Voilà, des fermes qui sont un peu sur l'ensemble du territoire. On trouve quoi ? Le Buisson, Montroda ?
0: Oui, tout à fait. Ce sont les jeunes agriculteurs du canton de Marvejols. Donc, toutes les communes, plus ou moins, sont représentées, avec Saint-Léger-de-Peyre aussi, Gabrias, Montroda, Le Buisson. Voilà.
1: Alors, second événement à noter, qui est habituel maintenant dans les animations estivales, c'est la fête occitane.
0: La fête occitane, oui, par l'association Espoiroc, qui aura lieu donc les 25 et 26 juillet prochains. Effectivement, une belle fête qui va regrouper toutes les traditions locales avec des groupes folkloriques, de l'exposition de matériel ancien notamment, un grand gala d'accordéon le samedi soir et tout le dimanche, bien sûr, aussi un marché des artisans organisé par l'Office de tourisme que l'on retrouvera donc à l'esplanade. Tout se passera au niveau de l'esplanade de Marvejols.
1: Alors, c'est habituel également, le spectacle équestre, on va pouvoir le retrouver cette année ?
0: Alors oui, on le retrouve pour la 4e édition. Par contre, on change de lieu cette année. Ce sera donc au niveau du stade du Chambon, au Monastier, que vous allez pouvoir retrouver ce grand spectacle équestre par la compagnie Nadal, qui nous vient de Lunel, dans l'Hérault. Ce spectacle qui s'appelle L'écho de l'horizon va vous amener à travers des numéros de voltige, de cirque également et de pyrotechnie. Vous allez suivre une très très belle histoire. Avant, vous allez pouvoir profiter de la soirée guinguette, de nos différents food trucks locaux pour se régaler avec une animation musicale variété gypsy où vous pourrez passer un moment sympathique en famille ou entre amis. La billetterie est donc ouverte à l'Office de tourisme. Vous pouvez prendre vos billets dès maintenant, faites vite, il n'y a que 200 places en gradin. Et par contre, vous pourrez bien évidemment acheter quand même des billets sur place le soir même.
1: On retrouve également pendant tout cet été les vide-greniers.
0: Et oui, les vide-greniers, toujours autant de succès. Donc on a notamment le grand vide-grenier de Marvejols le dimanche 2 août, toute la journée dans les rues et places du centre-ville de Marvejols, organisé par l'Étoile Marvejolaise et l'association Espoiroc. Donc venez chiner en centre-ville, vous aurez plus de 200 exposants sur ce grand vide-grenier. On n'oublie pas bien sûr également les vide-greniers de nos villages dans le cadre des fêtes de village ou autres. Et puis nous avons également les marchés aux puces, qui ont lieu à l'esplanade. Alors à différentes dates de l'année, mais du coup pour le mois d'août ce sera les 9 et 23 août au niveau de l'esplanade. Voilà.
1: Également sur l'ensemble du territoire, dans tous les villages, des fêtes votives qui vont se succéder ?
0: Et bien sûr, oui, très important. Nos foyers ruraux sont très dynamiques à ce niveau-là. Donc, on va retrouver tout d'abord la fête du Buisson les 24, 25 et 26 juillet avec leurs animations habituelles, concours de belote, concours de pétanque, balmusette, feu d'artifice, le grand vide-grenier et les animations diverses. Et puis également la fête à Saint-Laurent-de-Muret qui reprend du poil de la bête avec un nouveau foyer rural. Donc ça, c'est super. C'est les 7, 8 et 9 août avec donc un concours de belote, balade nature, concours de pétanque, il y aura des balades en calèche, un repas saucisse à Ligo et un bal musette. Donc effectivement, venez nombreux dans ces petites fêtes de village où la convivialité est de mise.
1: Les estivales aussi qui reprennent cette année, qui ont déjà démarré d'ailleurs le jeudi 2 juillet. Qu'est-ce qu'on va retrouver pour le reste de cet été ?
0: Alors, les estivales, on retrouve bien sûr différentes animations organisées donc par la ville de Marvejols avec DJ Luigi Rutigliano, qu'on connaît bien en Lozère, Samuel Puel, les Duganel et encore Lucas. Donc, ce sont tous les jeudis soirs des petits concerts au niveau de l'esplanade, au niveau du pont de Peyre de Marvejols avec, pareil, soirée guinguette. Donc, vous pourrez déguster différents mets de nos food trucks locaux. C'est donc les jeudis soirs à partir de 19h. Et bien sûr, ensuite, nous retrouverons la grande fête de Marvejols au 15 août, la grande fête votive avec Corso Fleury, fête foraine et toutes les animations que l'on connaît d'habitude.
1: Et on va clôturer cet été avec la rentrée, avec septembre, avec les Journées européennes du patrimoine.
0: Oui, tout à fait. En septembre, on retrouvera donc différentes animations au sein de l'Office de tourisme et ailleurs pour les Journées du patrimoine, les Journées européennes du patrimoine.
1: Voilà, on reviendra dessus à ce moment-là. Merci beaucoup, Élodie.
0: Merci.

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1: Bonjour, c'est un temps chaud et nuageux qui nous attend aujourd'hui avec 32 degrés dans l'après-midi annoncé sur Langogne, 33 à Marvejols et 34 à Mende et la Canourgue. Des orages pourraient éclater sur l'ensemble du département en soirée et quelques pluies fines pourraient toucher le nord et l'ouest de la Lozère dans l'après-midi. Demain et les jours suivants, le temps sera ensoleillé et chaud. Enfin aujourd'hui, c'est la Saint-Aurélien.

0: Il est 7h à Paris, 5h en temps universel.
1: Andréane Mélard.
0: Bonjour, ravi de vous retrouver ce matin. Le programme est chargé, le foot, bientôt la fin de la Coupe du Monde. Cela va réjouir les moins footeux d'entre nous. On connaît l'affiche finale, ça y est, Argentine-Espagne, ce sera dimanche. On parle aussi ce matin de Sébastien Lecornu au Maroc, du front des incendies en France notamment, et puis du Moyen-Orient avec des tensions toujours très vives. Bonjour Julien Coquelle-Rohem.
2: Bonjour Andréane, à la une, les Argentins sur le seuil d'un exploit. Arriveront-ils à remporter une deuxième Coupe du Monde d'affilée? Réponse dimanche à New York, alors que Léo Messi et ses compères se sont défaits in extremis encore une fois de l'Angleterre hier. Dans l'actualité également, une nouvelle nuit de frappes interposées entre les États-Unis et l'Iran, les pays du Golfe à nouveau ciblés et où la traque des espions iraniens interroge, vous l'entendrez. Dans ce journal aussi, les critiques des familles de victimes de la répression des manifestations sous Macky Sall contre la visite de l'ancien président à Dakar demain. La canicule qui se termine en France et le calvaire ces dernières semaines des travailleurs en extérieur. Et puis le festival Nuit d'Afrique à Montréal qui fête ses 40 ans cette année.
0: Rendez-vous est pris dimanche entre l'Argentine et l'Espagne.
2: Pour la finale de la Coupe du Monde de football et pour permettre à l'Argentine de défendre son titre, le sort en a été jeté hier soir. Avec la victoire sur le fil des Argentins, menée 1-0 par l'Angleterre jusqu'à la 85e minute, avant que Lionel Messi ne sonne le réveil avec deux passes décisives, scénario terriblement frustrant pour les Anglais, même s'il est devenu la marque de fabrique des Argentins dans ce tournoi, Eric Mamrut.
3: Et à la fin, c'est l'Argentine qui gagne et qui exulte. Comme le Cap-Vert, l'Égypte et la Suisse avant elle, l'Angleterre a poussé l'Albi Céleste au bord du précipice, menant longtemps au score. Mais les champions du monde ne veulent décidément pas lâcher leur trophée. Lionel Messi en voyant Enzo Fernandez égaliser, puis Lautaro Martinez marquer le but vainqueur pour son plus grand bonheur.
4: C'est un sentiment très fort. J'ai toujours rêvé d'inscrire ce but. Pendant une heure, c'était compliqué. Quand ils ont marqué, on est resté calme. Ils se sont repliés, on a pu mieux contrôler le ballon et avec le soutien de nos supporters, on a pu inscrire ces deux buts qui, quatre ans après, nous envoient à nouveau en finale de Coupe du Monde.
3: Porté par une foi inébranlable, guidé par le génial Messi et transcendé par son fervent public, l'Argentine n'en finit plus de revenir de l'enfer dans ce mondial. Son sélectionneur en reste incrédule, Lionel Scaloni.
5: J'en ai la voix qui tremble, sincèrement, parce que c'est la démonstration de tellement de choses, d'un groupe, d'une fraternité, de ne jamais considérer un match comme perdu, de se battre jusqu'au bout. Ces garçons m'ont ému. Le football, la vie, c'est un peu ça. Tout donner jusqu'à la fin et rentrer chez soi en sachant qu'on a donné le maximum. Et aujourd'hui, ces garçons l'ont fait et démontré qu'ils portent ça en eux.
3: L'Argentine qui tentera dimanche de réaliser un doublé inédit depuis 1962 et le Brésil de Pelé. Eric Mamrut, Atlanta, RFI.
2: Et cette finale inédite, Argentine-Espagne à suivre dimanche sur RFI en direct et en intégralité. Si vous nous écoutez en Afrique, les malheureux des demi se disputeront la troisième place consolatoire samedi. Petite finale France-Angleterre à suivre à Miami.
0: À la une également ce matin, l'Iran et les États-Unis bien loin d'une accalmie.
2: De nouvelles frappes menées par l'armée américaine hier et dans la nuit. La défense anti-aérienne activée à Téhéran ce matin. L'Iran qui parle désormais d'une guerre existentielle et encore une fois la riposte iranienne sur les bases américaines dans les pays du Golfe. L'armée jordanienne dit avoir abattu 8 missiles alors que Téhéran dit à l'instant avoir aussi attaqué des cibles américaines au Koweït et à Bahreïn.
0: Les pays du Golfe visés depuis le début de la guerre et qui traquent depuis le mois de mars les cellules iraniennes sur leur territoire.
2: Des espions qui seraient chargés de transmettre à l'Iran des informations pouvant menacer la sécurité de ces États. Les arrestations se sont multipliées, notamment à Bahreïn, où 3 personnes ont été condamnées mardi à la prison à vie. Une répression accrue se cache-t-elle derrière ces opérations? Les motivations et les méthodes posent en tout cas question dans le royaume, tout autant que les profils des personnes visées, Guilhem Delteille.
6: Le 27 avril dernier, un communiqué des autorités bahreïniennes annonçait la déchéance de nationalité de 69 personnes. Il leur était reproché de porter atteinte aux intérêts du royaume ou d'agir d'une manière contraire au devoir de loyauté envers celui-ci. Mais ces accusations ne peuvent tenir pour toutes les personnes concernées, indique Saïd Ahmed Al-Wadaï, directeur du plaidoyer à l'Institut de Bahreïn pour les droits et la démocratie.
7: Nous avons découvert que parmi ces personnes, près de la moitié, soit 33, n'étaient que des enfants.
8: Le plus jeune n'avait que quelques jours. C'était vraiment très choquant de voir jusqu'où le gouvernement est allé dans cette affaire.
6: L'Institut de Bahreïn pour les droits et la démocratie a recensé plus de 500 arrestations depuis le début de la guerre et documenté des cas de torture.
8: Sayed Mohamed Moussaoui a été tué après avoir passé 9 jours en détention. Nous avons constaté la présence de marques et d'ecchymoses sur son corps. Toute personne reconnue coupable d'espionnage au profit d'un État étranger devrait avoir droit à un procès équitable. Torturer quelqu'un jusqu'à la mort, ce n'est pas le comportement d'un État, c'est celui d'une mafia.
6: Comme beaucoup de Bahreïniens, Sayed Ahmed Moussaoui avait des ascendances iraniennes et était chiite. Deux caractéristiques qui expliquent, selon Sayed Ahmed Al-Wadaï, la violence à laquelle il a succombé dans un pays où le pouvoir est entre les mains des sunnites.
2: Et malgré les nouvelles frappes interposées entre l'Iran et les États-Unis, Donald Trump, qui salue quand même un geste de bonne volonté de Téhéran, le président américain a annoncé dans la nuit la libération d'une citoyenne américaine emprisonnée depuis 2024 dans le pays. La situation au Moyen-Orient est à suivre minute par minute dans notre direct sur RFI.fr.
0: Plus de 4800 morts désormais. Le bilan du double séisme au Venezuela continue de s'alourdir.
2: Trois semaines après le tremblement de terre, les disparus se comptent toujours par milliers, voire dizaines de milliers. Plus de 16 000 personnes sont blessées et plus de 21 000 Vénézuéliens vivent désormais dans des lieux de fortune. Dans les décombres de la Guaira, la zone la plus touchée, on continue de soigner les survivants, bien sûr, mais aussi les animaux. Nombreux à avoir souffert de traumatismes, des vétérinaires volontaires les prennent en charge. Alice Campagnol.
9: Ils sont en train de voir, mais il est possible qu'il se soit cogné la tête au moment du tremblement de terre. Et maintenant, il ne peut plus marcher.
10: Allongé sur les genoux de son maître, Jackson, un pitbull de 7 ans, est désorienté. Alors son maître l'a amené ici, une clinique vétérinaire improvisée, au bord de la route, face aux ruines. Jackson est un membre du foyer à part entière.
9: Je suis d'abord allé chercher mon fils, la famille, et ensuite ça a été le chien. Il est avec nous depuis sa naissance.
10: La file d'attente ne désemplit pas des patients à quatre pattes malades, blessés ou même stressée comme Lupita, une chihuahua d'à peine 4 mois, sous perfusion.
11: Elle était en état de choc. On l'a sortie rapidement, mais elle a commencé à vomir. Et dès le lendemain du séisme, les vétérinaires se sont installés. Donc on est en train de la soigner.
10: Gabriela Romero fait partie de la brigade vétérinaire de secours. Elle tient à rappeler que les animaux ont une importance particulière, notamment en cas de séisme.
12: Beaucoup de gens disent « une personne vaut plus qu'un animal ». Et je leur donne raison, c'est vrai. Mais les animaux souffrent, ils ne comprennent pas ce qu'il s'est passé. Et n'oublions pas qu'ils peuvent identifier là où il y a des personnes en vie.
10: Plusieurs survivants ont été retrouvés sous les décombres avec leur animal de compagnie. Et plus d'une centaine de chiens de recherche ont aidé à fouiller les ruines de la Guaira. Alice Campagnol, Caracas, RFI.
0: RFI 5h08 à Dakar, au Sénégal. C'est une visite qui fait réagir.
2: Macky Sall fera demain un passage éclair à Dakar. Lui qui n'était plus revenu au pays depuis son départ du pouvoir en avril 2024. L'ancien président qui vient chercher auprès de Bassirou Diomaye Faye le soutien de son pays à sa candidature au poste de secrétaire général des Nations Unies. Une rencontre saluée par certains, notamment le réseau des universitaires républicains, mais dénoncée par d'autres. À l'instar des familles des victimes de la répression politique sous le régime de Macky Sall, au moins 65 morts entre 2021 et 2024 pendant des manifestations. RFI Dakar, Léa Lisa Vesterov.
13: Fraîchement élu, le président Bassirou Diomaye Faye avait promis que la justice et l'indemnisation des victimes des manifestations entre 2021 et 2024 seraient une priorité nationale. Deux ans plus tard, aucun procès n'a eu lieu, les indemnisations sont impartielles. À la tête de l'un des collectifs des victimes du régime de Macky Sall, Boubacar Sey trouve choquant que les responsables politiques associés à cette période violente soient reçus comme si de rien n'était.
14: La mémoire ne peut pas être sacrifiée sur l'autel de la diplomatie. Aujourd'hui, des familles pleurent toujours leurs enfants, des blessés portent encore les séquelles de la répression et des détenus arbitraires n'ont jamais obtenu réparation.
13: Les associations de défense des familles de victimes appellent donc le chef de l'État à honorer sa promesse de rendre justice. Le directeur d'Amnesty International au Sénégal, qui assiste 67 familles de victimes présumées dans leur démarche devant la justice, va plus loin. Pour Sidi Gassama, Macky Sall ne peut pas être secrétaire général de l'ONU du fait de son bilan en termes de droits de l'homme.
15: Il y a eu plus de 67 personnes qui ont été tuées. Aucun pays ne devrait soutenir un président qui a eu un règne aussi sanglant. Jamais dans l'histoire du Sénégal, même du temps du Parti unique de Saint-Omer dans les années 60, on a connu une telle répression. Personne ne devrait soutenir un homme avec un bilan aussi désastreux.
13: Hier encore, le PASTEF au pouvoir, tout comme la présidence, sont restés silencieux sur cette visite éclair de Macky Sall vendredi. Léa Lisa Vesterhoff, Dakar, RFI.
0: Une sécheresse exceptionnelle, des incendies qui se multiplient et une canicule qui se termine. Le réchauffement climatique causé par l'activité humaine continue de mettre l'Europe de l'Ouest à l'épreuve.
2: Les températures devraient enfin baisser, notamment en France où les températures ont parfois dépassé les normales de saison de 15 degrés. La vigilance rouge à la canicule a été levée hier, mais les trois vagues de chaleur qui se sont succédées en un peu plus d'un mois ont mis le pays à rude épreuve. C'est particulièrement vrai pour les personnes qui travaillent en extérieur, à l'image des élagueurs d'arbres que vous avez rencontrés, Pauline Fragonas.
16: La journée a commencé un peu plus tard que prévu. Ce matin, l'équipe était attendue sur un chantier, mais le patron Sony a dû annuler.
17: C'était un frêne qui était en plein pic de soleil et c'était beaucoup trop de travail pour le faire.
16: En tout, Sony a dû décaler 10 chantiers au mois de septembre et pour ce maintenu, il a dû complètement revoir l'organisation des journées.
17: On travaille que le matin et au lieu de terminer 3 arbres en 3 jours, on va faire 6 jours.
16: Car le travail est éprouvant pour ses salariés et demande de faire des pauses. Gaëtan vient à peine de descendre du cyprès qu'il était en train de couper et en ressort dégoulinant de transpiration, le t-shirt trempé.
18: On va avoir tout de suite plus vite chaud et du coup avoir besoin d'hydratation. On va avoir besoin de se lever plus tôt pour pouvoir avoir à travailler le moins possible sous la chaleur.
16: Même s'il essaie de s'adapter, pour Sony et Lager depuis 20 ans, les canicules répétées deviennent épuisantes pour la santé de son entreprise.
17: En espérant que ça se calme, hein, parce qu'en fait on n'a pas fini juillet, on n'a pas commencé le mois d'août. Et puis bon, bah, c'est vrai que ça nous fait décaler des chantiers et ça nous fait perdre de l'argent aussi en même temps. On reste des êtres humains, on n'est pas des machines. On essaye de faire au mieux.
16: D'ici quelques heures, le travail deviendra impossible pour eux sous le poids de la chaleur.
2: Pauline Fragonas.
0: Et puis Julien, sous des températures plus clémentes, c'est le plus grand festival de musique africaine et des diasporas en Amérique du Nord. Il fête ses 40 ans.
2: Le festival Nuit d'Afrique de Montréal, 13 jours, 700 artistes venus de 30 pays et donc 4 décennies d'existence qui ont permis à Nuit d'Afrique de devenir un rendez-vous incontournable, Lisa Giroldini.
13: Devenu un incontournable de l'été montréalais. Ici, le 41e anniversaire de Nuit d'Afrique rime avec hommage. Le festival revisite donc 4 décennies de musique du monde avec le regard dans le rétroviseur.
19: Quand on est tombé sur les vidéos de Papa Wemba en 1990 au Club Balatou, Baba Mal en 89.
13: La directrice du festival, Suzanne Rousseau.
19: C'est sûr que cette année, on s'est mis dans les archives. Tu sais, on retourne en arrière, on aura des projections spéciales qui vont montrer un feu roulant de moments à travers les années en vidéo et en audio et en témoignage.
13: Cette envie de transmettre les différents patrimoines africains aux nouvelles générations s'incarne très concrètement dans les choix de programmation avec certains très grands noms.
19: Il y a ces artistes internationaux qui ont une connexion forte avec le festival parce qu'ils ont fait leur première scène avec nous à Montréal, comme Oumu Sangaré, Diblo Dibala, le créateur du soukous, Tikenja Fakoli qui va clôturer.
13: Mais sans exclure les enfants de Nuit d'Afrique, la scène locale développée avec le festival, ni tous les nouveaux talents découverts dans l'année, car personne n'oublie l'importance de la relève à venir et le soutien essentiel aux grands artistes en puissance, ce grâce à qui le festival durera peut-être, on l'espère, encore 40 années de plus.
2: Lisa Giroldini à Montréal et le festival Nuit d'Afrique, ça continue jusqu'à dimanche.
0: Julien Coquel-Rohem pour le journal. Merci Julien. 7h13 à Paris, le programme de cette matinée du jeudi 16 juillet 2026, à 3 jours de la finale de la Coupe du Monde de foot. On connaît l'affiche, ça y est, ce sera Argentine-Espagne. L'Albi Céleste va défendre son titre. Juan Gomez attend tout à l'heure vos pronostics, votre regard sur cette finale à venir. Rendez-vous dans Appel sur l'actualité, 8h10, temps universel. Ce matin, on parle aussi de la visite de Sébastien Lecornu au Maroc. C'est à la une du prochain journal. Visite pour consolider les relation entre Paris et Rabat. Visite qui coïncide aussi ces derniers jours avec une crispation sur la question des droits et des libertés dans le royaume. On en parle dans la revue de presse africaine et avec notre invité, le sociologue Mehdi Aliwa, avec nous dans une demi-heure. Autre invité ce matin pour répondre à vos questions. Arnaud Pontus, bonjour.
20: Bonjour Andréane, bonjour à tous.
0: Un ancien Premier ministre français, président du Modem, parti centriste et auteur du livre qui vient de paraître, Alerte sur la France qui vient, aux éditions de l'Observatoire. François Bayrou est sur RFI ce matin.
20: Oui, il a été Premier ministre 9 mois seulement, de décembre 2024 à septembre 2025.
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22: Bonjour, c'est un temps chaud et nuageux qui nous attend aujourd'hui avec 32 degrés dans l'après-midi annoncé sur Langogne, 33 à Marvejols et 34 à Mende et la Canourgue. Des orages pourraient éclater sur l'ensemble du département en soirée et quelques pluies fines pourraient toucher le nord et l'ouest de la Lozère dans l'après-midi. Demain et les jours suivants, le temps sera ensoleillé et chaud. Enfin aujourd'hui, c'est la Saint-Aurélien.
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1: Bonjour à toutes et à tous et bienvenue dans l'agenda de ce jeudi 16 juillet sur 48 FM. Et on commence avec les marchés. Ce jeudi matin, direction Florac pour le grand marché Place de l'Esplanade. Producteurs locaux, artisans, animations musicales et théâtrales seront au rendez-vous à 10h30. Par exemple, le parc national des Cévennes proposera également une rencontre avec ses agents dans la cour du château. Et en soirée, rendez-vous à Saint-Enémy pour son traditionnel marché nocturne avec producteurs locaux, artisanat et animation culturelle. Place ensuite aux visites guidées et à la découverte du patrimoine. Amende, plusieurs rendez-vous sont proposés par l'Office de tourisme. À 14h30, visitez la cathédrale et son clocher. À 16h, découvrez le métier d'éleveur au GAEC Salençon à Chadenay avec une visite de ferme suivie d'une dégustation de fromage. Puis à 17h, une nouvelle montée au clocher vous permettra d'admirer la ville depuis ses hauteurs. À 21h, changez complètement d'ambiance pour une visite nocturne sur les traces de la bête du Gévaudan. Une déambulation théâtralisée dans les ruelles demande sur réservation. Sinon, on change totalement d'endroit et on part au sud du département, à Meyruès, où Sandy Blanc propose une flânerie villageoise gratuite à partir de 17h pour découvrir l'histoire de la cité des gorges de la Jonte. À Langogne, Jean Chaise vous accompagne pour une balade patrimoniale également gratuite à 17h30 sur réservation. Et à Chanac, la tour est ouverte à la visite libre de 14h à 18h. Les amoureux de nature auront également de nombreuses propositions pour ce jeudi. À Castenay, le parc national des Cévennes organise à 16h une animation autour du pastoralisme avec un jeu de lois géant suivi de la visite du château. Une activité gratuite sur réservation. À Montbrun, dans les gorges du Tarn, Grégory vous emmène observer les vautours et les rapaces à partir de 17h. Puis, à la tombée de la nuit, il poursuit avec une soirée d'initiation à l'astronomie sous le ciel étoilé des Causses. Réservation obligatoire. Au Mont-Lozère, la station du Mont-Lozère et Astrolab propose également une soirée gratuite d'observation du ciel de 21h30 à minuit au cœur de la réserve internationale de ciel étoilé. Passons maintenant au rendez-vous culturel du jour. À la Canourgue, l'église accueille à 18h Marcos O'Farrell et Julien Sembleur pour un concert mêlant chant, guitare et tradition d'Amérique du Sud. À Florac, le tiers-lieu La Pompe reçoit le groupe Titotem à 20h pour un voyage musical entre Orient, Afrique et autres musiques du monde. À Saint-Alban, c'est le duo Poulidor qui investit les jardins de Cénovision dès 18h avec un spectacle mêlant musiques électroniques et traditions populaires. À Mende, le musée du Gévaudan propose un atelier d'écriture autour de l'exposition photographique de Raymond Depardon. C'est de 18h à 19h30 sur réservation. Et à La Malène, c'est le dernier jour pour découvrir l'exposition réunissant les œuvres d'Estelle Persegol, Gisèle Causse et Philippe Fage à la salle des fêtes. Enfin, côté loisirs, les amateurs de pétanque ont rendez-vous à Mende Plage pour un concours gratuit à partir de 20h30. C'était l'agenda de votre jeudi sur 48 FM. Excellente journée à toutes et à tous.
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6: Élodie, conseillère en séjour et sur l'animation à l'Office de tourisme, du commerce et de la culture Gévaudan Destination.
7: Alors Élodie, bonjour. On est ensemble pour parler un peu des animations estivales sur le territoire de Marvejols et sur la communauté de communes. Qu'est-ce qu'on va pouvoir retrouver cet été?
6: Alors, en nouveauté, nous avons l'été à la ferme, tous à la ferme. Ce sera les lundis du 13 juillet au 27 août, au 27 août, si je ne me trompe pas. Vous allez pouvoir découvrir différents jeunes agriculteurs avec différents élevages de 16h à 18h. Ils parcourront avec vous leurs exploitations et bien sûr, petit goûter à la ferme avec des produits du terroir pour se régaler. C'est pour petits et grands. Les réservations se font à l'office de tourisme, bien évidemment, et on a des tarifs spéciaux pour les familles cette année. Voilà.
7: Voilà, des fermes qui sont un peu sur l'ensemble du territoire. On trouve quoi, Le Buisson, Montroda?
6: Oui, tout à fait. Ce sont les jeunes agriculteurs du canton de Marvejols. Donc, toutes les communes, plus ou moins, sont représentées, avec Saint-Léger-de-Peyre aussi, Gabrias, Montroda, Le Buisson. Voilà.
7: Alors, second événement à noter, qui est habituel maintenant dans les animations estivales, c'est la fête occitane.
6: La fête occitane, oui, par l'association Espoiroc, qui aura lieu donc les 25 et 26 juillet prochains. Effectivement, une belle fête qui va regrouper toutes les traditions locales avec des groupes folkloriques, de l'exposition de matériel ancien notamment, un grand gala d'accordéon le samedi soir et tout le dimanche, bien sûr, aussi un marché des artisans organisé par l'Office de tourisme que l'on retrouvera donc à l'esplanade. Tout se passera au niveau de l'esplanade de Marvejols.
7: Alors, c'est habituel également, le spectacle équestre, on va pouvoir le retrouver cette année ?
6: Alors oui, on le retrouve pour la 4e édition. Par contre, on change de lieu cette année. Ce sera donc au niveau du stade du Chambon, au Monastier, que vous allez pouvoir retrouver ce grand spectacle équestre par la compagnie Nadal, qui nous vient de Lunel, dans l'Hérault. Ce spectacle qui s'appelle L'écho de l'horizon va vous amener à travers des numéros de voltige, de cirque également et de pyrotechnie. Vous allez suivre une très très belle histoire. Avant, vous allez pouvoir profiter de la soirée guinguette, de nos différents food trucks locaux pour se régaler avec une animation musicale variété gypsy où vous pourrez passer un moment sympathique en famille ou entre amis. La billetterie est donc ouverte à l'office de tourisme. Vous pouvez prendre vos billets dès maintenant, faites vite, il n'y a que 200 places en gradin. Et par contre, vous pourrez bien évidemment acheter quand même des billets sur place le soir même.
7: On retrouve également pendant tout cet été les vide-greniers.
6: Et oui, les vide-greniers, toujours autant de succès. Donc on a notamment le grand vide-grenier de Marvejols le dimanche 2 août, toute la journée dans les rues et places du centre-ville de Marvejols, organisé par l'Étoile Marvejolaise et l'association Espoiroc. Donc venez chiner en centre-ville, vous aurez plus de 200 exposants sur ce grand vide-grenier. On n'oublie pas bien sûr également les vide-greniers de nos villages dans le cadre des fêtes de village ou autres. Et puis nous avons également les marchés aux puces, qui ont lieu à l'Esplanade. Alors à différentes dates de l'année, mais du coup pour le mois d'août ce sera les 9 et 23 août au niveau de l'esplanade. Voilà.
7: Également sur l'ensemble du territoire, dans tous les villages, des fêtes votives qui vont se succéder ?
6: Et bien sûr, oui, très important. Nos foyers ruraux sont très dynamiques à ce niveau-là. Donc, on va retrouver tout d'abord la fête du buisson les 24, 25 et 26 juillet avec leurs animations habituelles, concours de belote, concours de pétanque, bal musette, feu d'artifice, le grand vide-grenier et les animations diverses. Et puis également la fête à Saint-Laurent-de-Muret qui reprend du poil de la bête avec un nouveau foyer rural. Donc, ça, c'est super. C'est les 7, 8 et 9 août avec donc un concours de belote, balade nature, concours de pétanque, il y aura des balades en calèche, un repas saucisse à Ligo et un bal musette. Donc effectivement, venez nombreux dans ces petites fêtes de village où la convivialité est de mise.
7: Les estivales aussi qui reprennent cette année, qui ont déjà démarré d'ailleurs le jeudi 2 juillet. Qu'est-ce qu'on va retrouver pour le reste de cet été ?
6: Alors, les estivales, on retrouve bien sûr différentes animations organisées donc par la ville de Marvejols avec DJ, Luigi Rutligano, qu'on connaît bien en Lozère, Samuel Puel, les Duganel et encore Lucas. Donc, ce sont tous les jeudis soirs des petits concerts au niveau de l'esplanade, au niveau du pont de Peyre de Marvejols avec, pareil, soirée guinguette. Donc, vous pourrez déguster différents mets de nos food trucks locaux. C'est donc les jeudis soirs à partir de 19h. Et bien sûr, ensuite, nous retrouverons la grande fête de Marvejols au 15 août, la grande fête votive avec Corso Fleuri, fête foraine et toutes les animations que l'on connaît d'habitude.
7: Et on va clôturer cet été avec la rentrée, avec septembre, avec les Journées européennes du patrimoine.
6: Oui, tout à fait. En septembre, on retrouvera donc différentes animations au sein de l'Office de tourisme et ailleurs pour les Journées du patrimoine, les Journées européennes du patrimoine.
7: Voilà, on reviendra dessus à ce moment-là. Merci beaucoup, Élodie.
6: Merci.

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1: Bonjour, c'est un temps chaud et nuageux qui nous attend aujourd'hui avec 32 degrés dans l'après-midi annoncé sur Langogne, 33 à Marvejols et 34 à Mende et la Canourgue. Des orages pourraient éclater sur l'ensemble du département en soirée et quelques pluies fines pourraient toucher le nord et l'ouest de la Lozère dans l'après-midi. Demain et les jours suivants, le temps sera ensoleillé et chaud. Enfin aujourd'hui, c'est la Saint-Aurélien.

0: 8h à Paris et 3h à Buenos Aires.
1: Andréane Mélard.
0: Et tout de suite sur RFI, c'est le journal. Bonjour Gaëtan Plenet.
2: Bonjour Andréane, bonjour à tous.
0: Le vote a été serré en France hier, mais c'était le dernier.
2: L'Assemblée nationale a entériné le droit à l'aide à mourir, mais ses opposants comptent maintenant sur le Conseil constitutionnel. La France, où la canicule est en train de se dissiper, mais où des incendies continuent. Dans ce journal également, l'Argentine au bout du suspense, qualifiée pour la finale de la Coupe du Monde masculine de football après avoir battu et renversé l'Angleterre. On va parler aussi de la nouvelle nuit de frappe entre les États-Unis et l'Iran, avant de partir à bord de l'Ocean Viking, le navire de l'ONG française SOS Méditerranée qui patrouille en ce moment dans les eaux internationales au large de la Libye. Reportage à suivre ensuite en Ukraine après le départ du ministre de la Défense, pourtant apprécié mais remercié. Et puis raté au Kenya, la justice n'autorise pas la communauté Rastafari à consommer du cannabis au nom de la liberté religieuse.
0: 250 heures de débat plus tard, ça y est, la France adopte le droit à l'aide à mourir.
2: Les députés ont voté pour hier, une dernière fois, la quatrième en un an. Ce droit, il sera réservé aux patients majeurs atteints d'une affection incurable, engageant le pronostic vital, et qui peuvent exprimer leur volonté de manière libre et éclairée. Les patients devront, sauf exception, s'injecter eux-mêmes le produit létal. Reportage à l'Assemblée nationale de Victorien Guillaume.
3: Un résultat encore une fois serré pour cet ultime vote.
4: Pour 291, contre 241, l'Assemblée nationale a adopté.
3: 50 voix d'écart et une adoption due surtout au bloc central et à la gauche, même si le vote sur ce sujet sensible est plus complexe que cela. L'écologiste Sandrine Rousseau affiche un grand sourire.
5: C'est un moment important qui, à mon avis, est un moment de soulagement pour plein de personnes qui nous écoutent, et donc je voudrais que mes premiers mots soient pour eux. Voilà.
3: Les opposants, eux, sont peu nombreux à vouloir s'exprimer après le vote. Christophe Benz du Rassemblement National.
6: Prenons les exemples étrangers, la Hollande et la Belgique. Quand ils ont légiféré, quand ils ont légalisé le suicide assisté il y a une vingtaine d'années, c'était des textes plus restrictifs. Et sans cesse, ils ont été ouverts avec des dérives, c'est-à-dire plus de personnes éligibles, si vous me permettez l'expression.
3: Un espoir pour les opposants, la saisine du Conseil constitutionnel qui devra vérifier la conformité de la loi. Mais le député centriste Philippe Vigier n'est pas inquiet.
7: Les sages rendront, j'en suis persuadé, une décision très sage pour une raison très simple. C'est que le Conseil d'État a été consulté, que la Haute Autorité de Santé l'a été tout autant.
3: Et c'est l'une des images de cette soirée à l'Assemblée, cette accolade entre Philippe Vigier, justement, et l'un des défenseurs historiques du texte fin de vie, l'ancien député Olivier Falorni.
2: Un reportage signé Victorien Guillaume.
0: La France, où la couleur orange disparaît peu à peu de la carte de l'agence météorologique.
2: La canicule est en train de partir, de quoi faciliter au moins un petit peu le travail des pompiers qui luttent toujours contre les flammes dans la forêt de Fontainebleau, près de la capitale.
0: Plus de 2000 hectares brûlés justement à Fontainebleau, qui n'est pas habitué à ce genre de sinistre.
2: Contrairement au sud de la France, une région une nouvelle fois particulièrement touchée depuis le début de l'été, notamment dans le département de l'Aude. Là-bas, les viticulteurs ont assisté impuissants à l'avancée des flammes dans leurs vignes. Marius Lafont nous y emmène.
8: De suite, tu sors, tu vois la fumée, tu dis « Allez, ça vient sur nous ». Patrice Hermy, vigneron au domaine Monastrel, à Pouzol-Minervois, donc commune qui a subi le premier gros incendie de l'été 2026. Les

0: Patrice Hermy ne sait pas encore quelle part de son exploitation a été touchée par le feu. Plus au sud, Florian Richter parcourt ses jeunes vignes, replantées après l'incendie du massif des Corbières l'été dernier. La moitié de son domaine avait brûlé.
1: Les plants de vignes, ils sont jolis, ils ont plutôt bien poussé.
2: Et ça va mettre combien de temps là, à pouvoir donner vraiment du raisin?
1: On dit qu'on peut récolter après 3 années de pousse. Mais honnêtement, avec la sécheresse, un soleil à 45 degrés à l'ombre qui va taper sur les raisins, le dégât, ils vont y être.
2: Justement, est-ce que vous pensez que ça va rester pérenne de faire du vin dans cette région?
1: Ça va devenir de plus en plus compliqué. Il faut être prêt et lucide. Ça va arriver pour tout le monde.
0: Partir ou vivre avec le feu? Un dilemme pressant. Au loin, des colonnes de fumée menaçantes surplombent à nouveau l'horizon.
3: Un reportage de Marius Lafont.
4: Ce sera donc Espagne-Argentine dimanche en finale de la Coupe du Monde masculine de foot.
3: Et les Argentins tenants du titre ont bien failli passer à la trappe, menés au score par les Anglais jusqu'à la 85e minute. Mais l'Albi Céleste avait déjà eu l'occasion de le prouver au cours de la compétition. Elle est capable de revenir au score, ce qu'elle a fait à nouveau avant d'inscrire un deuxième but dans le temps additionnel. À la fin, ça fait 2-1 et des supporters qui exultent. Reportage à Buenos Aires de Caroline Vic.
5: Quelques minutes après le coup de sifflet final, devant l'ancienne maison de Diego Maradona à Buenos Aires, des bougies, des offrandes, des feux d'artifice et des centaines d'Argentins laissant retomber le stress. Pablo.
6: Ce match a été très émouvant. On a joué avec le cœur et l'envie de gagner. Ça a été une lutte terrible. Maintenant, on va faire la fête et se remettre du stress parce que, encore maintenant, je fais de la tachycardie.
5: Pour Fidel, ce match a fait revenir des souvenirs enfouis.
7: Gagner contre les Anglais, c'est inexplicable. Aujourd'hui, j'ai tout revécu. Ce qui s'est passé aux Malouines, la victoire contre les Anglais en 86 avec le but de la main de Diego. Pour moi, on est déjà champion et le mondial est terminé.
5: Sur le trottoir, un autel est dressé en l'honneur de Maradona. Daniela y dépose une bougie.
8: Ça n'a pas été juste un match. On a joué pour Diego, pour l'Argentine, pour les gamins des Malouines et Maradona qui nous regardaient. Ils nous ont aidés depuis le ciel. Il y avait beaucoup de magie autour de cette rencontre.
5: Et pour la finale, Daniela est très confiante.
8: Je crois en l'équipe et en leur esprit de groupe, en Léo Messi. Ils vont aller de l'avant, ils vont y arriver.
5: Et jusque tard dans la nuit, les Argentins ont dansé dans les rues, klaxonné et célébré la victoire avant une nouvelle finale dimanche et l'occasion de défendre leur titre. À Buenos Aires, Caroline Vic, RFI.
3: Ce sera contre l'Espagne, la petite finale samedi, Angleterre-France. Et l'un des supporters argentins évoquait les îles Malouines, ce petit archipel de l'Atlantique Sud, au cœur d'un litige territorial entre l'Argentine et la Grande-Bretagne. Eh bien, ce litige, il s'est invité au match hier soir. Juste après le coup de sifflet final, des joueurs de l'Albi Céleste ont déployé une banderole sur la pelouse. Les îles Malouines sont argentines, pouvait-on lire, alors que le règlement de la FIFA interdit toute manifestation politique pendant la compétition.
4: Koweït, Bahreïn, Jordanie, dans ces trois pays, des bases militaires américaines ont une fois de plus été prises pour cible par l'Iran cette nuit.
3: L'armée américaine, elle, dit avoir mené de nouvelles frappes contre la République islamique, notamment contre des installations de missiles et de drones. Ce bilan supposé ce matin de 2 agences onusiennes, notamment le Haut Commissariat pour les réfugiés. Plus de 500 réfugiés Rohingyas pourraient avoir récemment péri dans 2 naufrages au large de la Birmanie en tentant une traversée sur une route migratoire réputée dangereuse.
4: Elle l'est aussi, peut-être même la plus dangereuse, la Méditerranée.
3: C'est là que patrouille en ce moment l'Ocean Viking dans les eaux internationales au large de la Libye. Toute la semaine, RFI vous emmène à bord de ce bateau de sauvetage affrété par l'ONG française SOS Méditerranée. Et dans cette zone, l'équipage est désormais constamment sur ses gardes. Avec le soutien politique et financier de l'Union européenne, les gardes-côtes libyens sont de plus en plus actifs en mer, multipliant les interceptions de bateaux transportant des migrants. Depuis le début de l'année, près de 12 000 personnes ont ainsi été refoulées sur cette route selon l'OIM. Mais surtout, ces gardes-côtes libyens, ils représentent désormais une menace croissante pour les navires humanitaires. Au mois d'août dernier, l'Ocean Viking s'était retrouvé sous le feu d'un patrouilleur libyen alors qu'il s'apprêtait à secourir une embarcation en détresse. Alors à bord, l'attaque a laissé des traces. Reportage d'Eliott Brachet.
9: Ce qu'on entend là, c'est une archive enregistrée par la radio de l'Ocean Viking. Les gardes-côtes libyens ordonnent au capitaine de mettre le cap au nord avant d'ouvrir le feu. Une centaine de balles tirées à l'arme automatique. Au-dessus du poste de pilotage, les impacts sont encore visibles. Angelo Selim, coordinateur de la mission.
10: Les Libyens se sentent de plus en plus légitimes à faire usage de la force contre nous, organisations humanitaires, mais aussi contre les personnes qui traversent. Ce que l'Europe a réussi avec sa politique d'externalisation normalisation, c'est qu'aujourd'hui, cette frontière est plus violente que jamais. Des gens meurent chaque jour et d'autres sont interceptés en permanence.
9: Malgré ces appels de détresse, l'Ocean Viking n'a reçu aucune assistance. L'ONG déplore le silence et la complicité de l'Union européenne face à la menace croissante des vaisseaux libyens.
10: Tous les 3 ans, le mémorandum avec la Libye est renouvelé. Cela implique des livraisons de bateaux, de nouveaux équipements et des formations. Aujourd'hui, l'Europe soutient la construction d'un nouveau centre de coordination maritime à Benghazi, qui coûte des millions. Les relations avec les autorités libyennes semblent plus importantes que le respect des droits humains.
9: Des mesures de sécurité supplémentaires ont été prises. En cas de nouvelle attaque, l'équipage doit rejoindre immédiatement la citadelle, un lieu tenu secret dans les entrailles du bateau. Elliot Brachet à bord de l'Ocean Viking, RFI.
4: 2 morts à Kiev cette nuit après une nouvelle attaque aérienne russe dans l'est de la capitale ukrainienne.
3: L'Ukraine où le populaire ministre de la Défense, Mykhailo Fedorov, est remercié. Et après déjà la démission il y a quelques jours de la première ministre dans le cadre d'un remaniement gouvernemental, forcément ça interroge dans le pays. Correspondance à Kiev d'Emmanuel Chaz.
11: Son mandat à la Défense n'aura duré que 6 mois, mais son départ choque jusque dans la majorité présidentielle. Alors qu'il était en poste, Mykhailo Fedorov a obtenu le blocage des Starlink pour les troupes russes, entamé une refonte des systèmes d'acquisition d'équipements de l'armée pour éviter les fraudes et licencié nombre de personnalités controversées au sein de son ministère. Pas assez, selon lui, de quoi irriter jusqu'au commandant en chef des armées, Oleksandr Sirski. Mais pour beaucoup d'Ukrainiens, la décision de Volodymyr Zelensky de se défaire d'un Mykhailo Fedorov devenu très populaire est contestable. D'ailleurs, les activistes de lutte contre la corruption s'en inquiètent. C'est le cas de Martina Boguslavets. Elle est à la tête de l'ONG anticorruption Meja.
12: Je m'insurge contre le limogeage du ministre qui a permis de bloquer l'accès à Starlink pour les Russes et contre le fait que Zelensky souhaite nommer à sa place comme ministre de la Défense l'actuel ministre de l'Intérieur qui dirige l'une des structures les plus corrompues du pays.
11: Tout comme l'été dernier, lors de la tentative de muselage des agences de lutte anticorruption, le départ de Mykhailo Fedorov, un ministre perçu comme innovant et efficace par une majorité d'Ukrainiens, est vu comme un pas en arrière. Ce jeudi, dans plusieurs villes d'Ukraine, des manifestations contre son limogeage sont d'ailleurs prévues. Emmanuel Chaz, Kharkiv, RFI.
4: La marijuana s'est interdite au Kenya et pour tout le monde.
3: Y compris pour les Rastafari, qui pourtant demandaient une exemption pour pouvoir l'utiliser à des fins religieuses, la considérant comme sacrée, affirmant l'utiliser pour méditer. Mais la justice kenyane a dit non. Hier, elle estime que les Rastafari n'ont pas réussi à démontrer que les dispositions actuelles violaient leurs droits fondamentaux, ni que la consommation de cannabis constituait un élément essentiel de leur foi. À Nairobi, Alban Tiroir.
13: C'est muni de tambours que les Rastafari sont venus au tribunal mercredi. Après avoir appris le rejet de leur requête, Rasdimo Malaku Kamao et Okoth Mumbo ne cachent pas leur déception.
14: Nous pensions que les lois de ce pays seraient capables de respecter les pratiques de chacun, puisque la liberté de culte est inscrite dans la Constitution. Et nous, les Rastafari, nous pratiquons notre culte en brûlant cette herbe sacrée.
10: Les autorités devraient nous autoriser à utiliser la marijuana à des fins spirituelles, d'autant que beaucoup de gens en consomment en secret. C'est une substance légalisée dans plusieurs pays du monde. Alors pourquoi notre pays refuse-t-il cette liberté de l'utiliser ?
13: Le juge a aussi souligné que la consommation de cannabis était, je cite, « omniprésente au Kenya » et qu'il était temps, selon lui, d'ouvrir un débat national sur le sujet. Les Rastafari, qui dénoncent être stigmatisés, notamment par les forces de l'ordre, ne comptent pas abandonner. Rasu Ambwa, porte-parole de la Rastafari Society of Kenya et à l'origine de l'action en justice.
15: Ce n'est pas le résultat auquel nous nous attendions. Nous sommes venus au tribunal pour chercher justice. Mais nous ne nous découragerons pas. Nous continuerons à poursuivre cette justice. Nous gardons l'espoir que lorsqu'une porte se ferme, d'autres s'ouvrent.
13: L'avocat qui les représente a déjà annoncé son intention de faire appel de la décision. Alban Tiroir, Nairobi, RFI.
3: Nairobi, où il est 9h13.
4: Merci Gaëtan Plenet. Dans un peu plus de 5 minutes, notre grand invité.
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17: Bonjour, c'est un temps chaud et nuageux qui nous attend aujourd'hui avec 32 degrés dans l'après-midi annoncé sur Langogne, 33 à Marvejols et 34 à Mende et la Canourgue. Des orages pourraient éclater sur l'ensemble du département en soirée et quelques pluies fines pourraient toucher le nord et l'ouest de la Lozère dans l'après-midi. Demain et les jours suivants, le temps sera ensoleillé et chaud. Enfin aujourd'hui, c'est la Saint-Aurélien.
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1: Bonjour à toutes et à tous et bienvenue dans l'agenda de ce jeudi 16 juillet sur 48FM. Et on commence avec les marchés. Ce jeudi matin, direction Florac pour le grand marché Place de l'Esplanade. Producteurs locaux, artisans, animations musicales et théâtrales seront au rendez-vous à 10h30. Par exemple, le parc national des Cévennes proposera également une rencontre avec ses agents dans la cour du château. Et en soirée, rendez-vous à Saint-Enémy pour son traditionnel marché nocturne avec producteurs locaux, artisanat et animation culturelle. Place ensuite aux visites guidées et à la découverte du patrimoine. Amende, plusieurs rendez-vous sont proposés par l'Office de tourisme. À 14h30, visitez la cathédrale et son clocher. À 16h, découvrez le métier d'éleveur au GAEC Salençon à Chadenay avec une visite de ferme suivie d'une dégustation de fromage. Puis à 17h, une nouvelle montée au clocher vous permettra d'admirer la ville depuis ses hauteurs. À 21h, changez complètement d'ambiance pour une visite nocturne sur les traces de la bête du Gévaudan. Une déambulation théâtralisée dans les ruelles demande sur réservation. Sinon, on change totalement d'endroit et on part au sud du département, à Meyruès, où Sandy Blanc propose une flânerie villageoise gratuite à partir de 17h pour découvrir l'histoire de la cité des gorges de la Jonte. À Langogne, Jean Chaise vous accompagne pour une balade patrimoniale également gratuite à 17h30 sur réservation. Et à Chanac, la tour est ouverte à la visite libre de 14h à 18h. Les amoureux de nature auront également de nombreuses propositions pour ce jeudi. À Castenay, le parc national des Cévennes organise à 16h une animation autour du pastoralisme avec un jeu de lois géant suivi de la visite du château. Une activité gratuite sur réservation. À Montbrun, dans les gorges du Tarn, Grégory vous emmène observer les vautours et les rapaces à partir de 17h. Puis, à la tombée de la nuit, il poursuit avec une soirée d'initiation à l'astronomie sous le ciel étoilé des Causses. Réservation obligatoire. Au Mont-Lozère, la station du Mont-Lozère et Astrolab propose également une soirée gratuite d'observation du ciel de 21h30 à minuit au cœur de la réserve internationale de ciel étoilé. Passons maintenant au rendez-vous culturel du jour. À la Canourgue, l'église accueille à 18h Marcos O'Farrell et Julien Sembleur pour un concert mélangeant guitare et tradition d'Amérique du Sud. À Florac, le tiers-lieu La Pompe reçoit le groupe Titotem à 20h pour un voyage musical entre Orient, Afrique et autres musiques du monde. À Saint-Alban, c'est le duo Poulidor qui investit les jardins de Cénovision dès 18h avec un spectacle mêlant musiques électroniques et traditions populaires. À Mende, le musée du Gévaudan propose un atelier d'écriture autour de l'exposition photographique de Raymond Depardon. C'est de 18h à 19h30 sur réservation. Et à La Malène, c'est le dernier jour pour découvrir l'exposition réunissant les œuvres d'Estelle Persegol, Gisèle Kos et Philippe Fage à la salle des fêtes. Enfin, côté loisirs, les amateurs de pétanque ont rendez-vous à Mende Plage pour un concours gratuit à partir de 20h30. C'était l'agenda de votre jeudi sur 48FM. Excellente journée à toutes et à tous.
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6: Élodie, conseillère en séjour et sur l'animation à l'Office de tourisme, du commerce et de la culture Gévaudan Destination.
7: Alors Elodie, bonjour, on est ensemble pour parler un peu des animations estivales sur le territoire de Marvejols et sur la communauté de communes. Qu'est-ce qu'on va pouvoir retrouver cet été?
6: Alors, en nouveauté, nous avons l'été à la ferme, tous à la ferme. Ce sera les lundis du 13 juillet au 27 août, au 27 août, si je ne me trompe pas. Vous allez pouvoir découvrir différents jeunes agriculteurs avec différents élevages de 16h à 18h. Ils parcourront avec vous leurs exploitations et bien sûr, petit goûter à la ferme avec des produits du terroir pour se régaler. C'est pour petits et grands. Les réservations se font à l'office de tourisme, bien évidemment, et on a des tarifs spéciaux pour les familles cette année. Voilà.
7: Voilà, des fermes qui sont un peu sur l'ensemble du territoire. On trouve quoi, Le Buisson, Montroda?
6: Oui, tout à fait. Ce sont les jeunes agriculteurs du canton de Marvejols. Donc, toutes les communes, plus ou moins, sont représentées, avec Saint-Léger-de-Peyre aussi, Gabrias, Montroda, Le Buisson. Voilà.
7: Alors, second événement à noter, qui est habituel maintenant dans les animations estivales, c'est la fête occitane.
6: La fête occitane, oui, par l'association Espoiroc, qui aura lieu donc les 25 et 26 juillet prochains. Effectivement, une belle fête qui va regrouper toutes les traditions locales avec des groupes folkloriques, de l'exposition de matériel ancien notamment, un grand gala d'accordéon le samedi soir et tout le dimanche, bien sûr, aussi un marché des artisans organisé par l'Office de tourisme que l'on retrouvera donc à l'esplanade. Tout se passera au niveau de l'esplanade de Marvejols.
7: Alors, c'est habituel également, le spectacle équestre, on va pouvoir le retrouver cette année?
6: Alors oui, on le retrouve pour la 4e édition. Par contre, on change de lieu cette année. Ce sera donc au niveau du stade du Chambon, au Monastier, que vous allez pouvoir retrouver ce grand spectacle équestre par la compagnie Nadal, qui nous vient de Lunel, dans l'Hérault. Ce spectacle qui s'appelle L'écho de l'horizon va vous amener à travers des numéros de voltige, de cirque également et de pyrotechnie. Vous allez suivre une très très belle histoire. Avant, vous allez pouvoir profiter de la soirée guinguette, de nos différents food trucks locaux pour se régaler avec une animation musicale variété gypsy où vous pourrez passer un moment sympathique en famille ou entre amis. La billetterie est donc ouverte à l'office de tourisme. Vous pouvez prendre vos billets dès maintenant, faites vite, il n'y a que 200 places en gradin. Et par contre, vous pourrez bien évidemment acheter quand même des billets sur place le soir même.
7: On retrouve également pendant tout cet été les vide-greniers.
6: Et oui, les vide-greniers, toujours autant de succès. Donc on a notamment le grand vide-grenier de Marvejols le dimanche 2 août, toute la journée dans les rues et places du centre-ville de Marvejols, organisé par l'Étoile Marvejolaise et l'association Espoiroc. Donc venez chiner en centre-ville, vous aurez plus de 200 exposants sur ce grand vide-grenier. On n'oublie pas bien sûr également les vide-greniers de nos villages dans le cadre des fêtes de village ou autres. Et puis nous avons également les marchés aux puces, qui ont lieu à l'Esplanade. Alors à différentes dates de l'année, mais du coup pour le mois d'août ce sera les 9 et 23 août au niveau de l'esplanade. Voilà.
7: Également sur l'ensemble du territoire, dans tous les villages, des fêtes votives qui vont se succéder?
6: Et bien sûr, oui, très important. Nos foyers ruraux sont très dynamiques à ce niveau-là. Donc, on va retrouver tout d'abord la fête du Buisson les 24, 25 et 26 juillet avec leurs animations habituelles, concours de belote, concours de pétanque, balmusette, feu d'artifice, le grand vide-grenier et les animations diverses. Et puis également la fête à Saint-Laurent-de-Muret qui reprend du poil de la bête avec un nouveau foyer rural. Donc ça, c'est super. C'est les 7, 8 et 9 août avec donc un concours de belote, balade nature, concours de pétanque, il y aura des balades en calèche, un repas saucisse à ligot et un bal musette. Donc effectivement, venez nombreux dans ces petites fêtes de village où la convivialité est de mise.
7: Les estivales aussi qui reprennent cette année, qui ont déjà démarré d'ailleurs le jeudi 2 juillet. Qu'est-ce qu'on va retrouver pour le reste de cet été?
6: Alors les estivales, on retrouve bien sûr différentes animations organisées donc par la ville de Marvejols avec DJ Luigi Rutligano qu'on connaît bien en Lozère, Samuel Puel, les Duganel et encore Lucas. Donc ce sont tous les jeudis soirs des petits concerts au niveau de l'esplanade, au niveau du pont de Peyre de Marvejols avec pareil soirée guinguette. Donc vous pourrez déguster différents mets de nos food trucks locaux. C'est donc les jeudis soirs à partir de 19h. Et bien sûr, ensuite, nous retrouverons la grande fête de Marvejols au 15 août, la grande fête votive avec Corso Fleuri, fête foraine et toutes les animations que l'on connaît d'habitude.
7: Et on va clôturer cet été avec la rentrée, avec septembre, avec les journées européennes du patrimoine.
6: Oui, tout à fait. En septembre, on retrouvera donc différentes animations au sein de l'Office de tourisme et ailleurs pour les journées du patrimoine, les journées européennes du patrimoine.
7: Voilà, on reviendra dessus à ce moment-là. Merci beaucoup, Élodie.
6: Merci.

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1: Bonjour, c'est un temps chaud et nuageux qui nous attend aujourd'hui avec 32 degrés dans l'après-midi annoncé sur Langogne, 33 à Marvejols et 34 à Mende et la Canourgue. Des orages pourraient éclater sur l'ensemble du département en soirée et quelques pluies fines pourraient toucher le nord et l'ouest de la Lozère dans l'après-midi. Demain et les jours suivants, le temps sera ensoleillé et chaud. Enfin aujourd'hui, c'est la Saint-Aurélien.

0: Il est 9h à Paris, 7h en temps universel.
1: Andréane Mélard.
0: Et Julien Coquelin-Rohem de retour pour le journal.
2: Et à la une, la déception des Anglais battus hier soir en demi-finale de la Coupe du Monde de foot. L'Argentine file retrouver l'Espagne pour conserver son titre. Dans l'actualité également, l'Iran et les États-Unis bien loin d'une accalmie, de nouvelles frappes américaines sur le pays et la riposte de Téhéran encore une fois dans les pays du Golfe. Dans ce journal aussi, la France toujours en proie aux incendies. Et une question, qui sont ces pyromanes arrêtés par dizaines qui provoquent volontairement des départs de feu? Et puis 25 ans d'une amitié qu'ils affirment sans limite, la Chine et la Russie signaient il y a un quart de siècle un traité pour consacrer une relation qui s'est depuis grandement déséquilibrée à l'avantage de Pékin. C'est notre dossier du jour.
0: Ils seront donc en finale pour la deuxième fois d'affilée pour défendre leur titre.
2: À la Coupe du Monde de football hier soir, le triomphe tardif des Argentins mené par l'Angleterre 1-0 jusqu'à la 85e minute. Ils ont finalement détruit les rêves des Anglais et les rues de Londres se sont emplies de désespoir. Hier soir, alors que la rivalité entre les deux pays dépasse aussi les terrains depuis la guerre des Malouines en 1982. Reportage en fin de match de Sidonie Gaucher.
3: C'était un match à haut risque. Et à Londres, la tension a été explicite jusqu'à la fin du match.
4: Je veux dire, j'emmerde les Argentins, je hais l'Argentine, la FIFA défend Messi.
5: Dévasté, on est totalement dévasté.
3: La déception était immense, au-delà de la rivalité historique entre les deux nations. Certains ont pu donner un peu d'analyse, d'autant que les Three Lions menaient 1-0 jusqu'à la 85e minute. Avant de s'effondrer, on écoute Sam, un jeune homme du sud de Londres, et cette supportrice anglaise.
6: Ce n'était peut-être pas le meilleur match de l'Angleterre, ni le meilleur auquel nous ayons assisté, mais c'est comme ça.
5: On y était presque et c'est vraiment triste. Je pense qu'au lieu de se replier en défense, ils auraient dû continuer à attaquer comme ils le faisaient et tout se serait bien passé.
3: Ce qui est ressorti en fin de match, c'est une occasion historique gâchée. Beaucoup de supporters pensaient enfin voir l'Angleterre disputer sa première finale de Coupe du Monde depuis 1966. Un retournement de situation qui est vécu comme un nouveau crève-cœur. Sidonie Gaucher, Londres, RFI.
2: Et on évoquait la rivalité entre les Anglais et les Argentins hors des terrains autour des îles Malouines. Hier soir, ce sont les joueurs argentins eux-mêmes qui ont déployé une banderole à l'issue de la rencontre pour revendiquer la souveraineté de l'archipel en violation du règlement de la FIFA qui interdit toute manifestation politique en marge des matchs qu'elle organise.
0: 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La petite finale France-Angleterre, ce sera samedi à Miami.
2: L'actualité ce matin, c'est aussi les hostilités qui continuent entre l'Iran et les États-Unis. De nouvelles frappes américaines hier et dans la nuit contre le pays. Le système de défense anti-aérienne a été activé à Téhéran. L'Iran qui a riposté une nouvelle fois dans les pays du Golfe contre des bases américaines au Koweït, à Bahreïn et en Jordanie. Téhéran menace de réduire à néant les infrastructures du Moyen-Orient si les siennes sont attaqué. Et le Pakistan appelle à l'instant Washington et Téhéran à reprendre les pourparlers.
0: Du côté de la France, la canicule s'estompe, mais la sécheresse exceptionnelle et les grands incendies sont, eux, toujours bien là.
2: Et la grande forêt de Fontainebleau, près de Paris, continue de brûler. Emmanuel Macron doit se rendre sur place aujourd'hui. Près de 2000 hectares sont déjà partis en fumée. Et si le réchauffement climatique causé par l'activité humaine favorise les grands feux de forêt, des individus sont aussi directement impliqués. 4 personnes ont été placées en garde à vue concernant Fontainebleau. 2 ont reconnu avoir provoqué un départ de feu, parmi eux un pompier volontaire de 18 ans, inculpé et placé en détention provisoire hier. Dans l'hexagone au global, une 60aine de personnes ont été arrêtées pour avoir déclenché des feux depuis le début de la saison des incendies. Les 2/3 l'auraient fait volontairement. Quel est le profil type de ces pyromanes? Que recherchent-ils en provoquant ces incendies? Élément de réponse avec Marie Casadebé.
7: Si généralement les incendiaires cherchent à maquiller des preuves, à frauder leur assurance ou à se venger de quelqu'un, ceux qui s'en prennent aux forêts ont des motivations bien différentes. Julien Chakiba est psychiatre, expert judiciaire auprès de la Cour d'appel de Bordeaux.
8: Il n'y a pas de motivation utilitaire évidente. c'est plutôt le soulagement d'une tension. Certains auteurs parlent même du soulagement d'un ennui par le feu. On peut retrouver dans l'enfance une fascination par le feu. On contrôle quelque chose de dangereux. On a aussi un autre profil, semi-accidentel. Des personnes pensant contrôler le feu vont en allumer un. Ça va prendre des proportions incroyables.
7: C'est le cas souvent d'enfants ou d'adolescents. Plus d'une dizaine de mineurs ont été arrêtés depuis le début de l'été. La pyromanie ne relève pas de la maladie mentale, il s'agit plutôt d'un trouble du comportement. Ces auteurs présentent d'ailleurs des traits sociaux et psychologiques communs avec les délinquants classiques.
8: On retrouve souvent des carences éducatives ou une carence sociale dans l'enfance ou l'adolescence. L'autre type de personnalité impulsive sont les personnalités antisociales. Elles sont caractérisées par un mépris généralisé de l'autre. On retrouve une très large proportion d'abus de substances, très souvent d'alcool.
7: Dans la majorité des cas, les incendiaires sont des hommes. Différence notable avec les autres types de délinquants, le pyromane récidive plus rarement après avoir purgé sa peine.
2: Et alors qu'actuellement 99 départements français, soit la totalité de la métropole, connaissent des restrictions d'eau en raison du manque de pluie, les députés et les sénateurs vont tenter aujourd'hui d'aboutir à un compromis sur le projet de loi d'urgence agricole modifié par la droite au Sénat qui y a introduit notamment des mesures susceptibles de mettre gravement en péril la question du partage de l'eau, selon la ministre de la Transition écologique.
0: En France, toujours les suites de l'affaire Liana.
2: Hier, le principal suspect, Jérôme Barella, a été mis en examen pour meurtre et viol sur cette collégienne de 11 ans, retrouvée morte début juin. Il n'avait auparavant pas été inquiété, malgré plusieurs plaintes et signalements pour violences sexuelles sur mineurs. L'affaire avait créé la polémique et mis le ministre de la Justice sous pression, Gérald Darmanin, qui avait alors promis la réouverture de 70 000 plaintes concernant des mineurs d'ici au 14 juillet. 15 000 plaintes de plus ont été découvertes depuis. Et le ministre a fait le point hier sur ce que révèlent ces 5 semaines d'enquête, Jeanne d'Anglejean.
9: Déjà que sur les 85 000 plaintes pour violences sexuelles qui ont été recensées dans les parquets, certaines sont plus urgentes à traiter que d'autres, selon Gérald Darmanin.
10: Il y a aujourd'hui 970 dossiers prioritaires, soit 1% du stock, qui vont être réglés dans les prochaines semaines.
9: Par dossier prioritaire, il entend ceux dans lesquels les auteurs sont identifiés, ils présentent des antécédents judiciaires et les victimes sont toujours mineures. Mais traiter des dossiers en quelques semaines, ce n'était pas jusqu'ici dans les habitudes des parquets.
10: En moyenne, les parquets connaissent des dossiers de 14 mois.
9: Le réexamen des plaintes permet aussi de dresser un portrait plus précis des auteurs des faits.
10: Dans 83% des affaires, l'auteur a été identifié. Et dans 91% des affaires, malheureusement, non seulement il n'a fait l'objet d'aucune condamnation antérieure, mais pour 3/4 d'entre eux, ils font partie du cercle intime et familial des enfants.
9: Depuis le 8 juin et le début du réexamen des dossiers, 1350 informations judiciaires ont été ouvertes, soit environ 4 fois plus que l'année dernière sur la même période. Gérald Darmanin doit maintenant échanger avec les procureurs pour affiner leurs besoins et le traitement des dossiers qui concernent les mineurs.
2: Jeanne d'Anglejean.
0: RFI 8h08 à Rabat. Sébastien Lecornu est au Maroc.
2: Avec une douzaine de ses ministres, le Premier ministre français venu concrétiser le rapprochement entre la France et le Maroc, avec notamment une quinzaine d'accords à signer, le Maroc, où par ailleurs le journaliste Halim Rabet a été remis en liberté hier. Cette figure de la presse marocaine installée en Espagne, arrêtée dimanche soir à son arrivée à Tanger. Lui qui est connu pour son travail indépendant et critique, qui lui avait déjà valu une peine de prison et une interdiction d'exercer dans les années 2000. Il reste visé aujourd'hui, malgré sa libération, par une enquête cette fois pour des publications jugées diffamatoire contre des personnes ou des institutions. Oussama Bouaghila est directeur du bureau Afrique du Nord de Reporters sans frontières.
11: Tout d'abord, on peut que être soulagé par la mise en liberté de notre confrère Halim Rabet. Les raisons d'arrestation de son transfert vers Casablanca n'étaient pas compréhensibles. Aujourd'hui, on a obtenu cette liberté. On fera le nécessaire pour que le dossier sera clôturé dès que possible. Cette procédure n'aurait dû jamais être engagée contre lui. Les charges de diffusion présumée de contenu numérique jugé diffamatoire envers des personnes ou des institutions constitutionnelles qui pèsent sur son travail journalistique n'ont pas été abandonnées. Bien évidemment, RSF restera vigilante et demande bien évidemment aux autorités de classer purement et simplement cette affaire.
2: Oussama Bouaghila de Reporters sans frontières avec David Bachet.
0: C'était il y a 25 ans aujourd'hui. Russie et Chine signaient un traité d'amitié et de coopération.
2: Un accord qui venait formaliser le rapprochement entre les deux voisins après la chute de l'URSS et qui, 25 ans plus tard, semble dans les mots plus que jamais d'actualité. Soutien économique, technologique, financier à la guerre en Ukraine par Pékin. Position commune au Conseil de sécurité de l'ONU et opposition à l'hégémonie américaine. Moscou et Pékin vantent une amitié sans limite, mais s'agit-il d'un trompe-l'œil ? Bonjour Nicolas Rocca.
12: Bonjour Julien.
2: C'est notre dossier du jour. Les désaccords sont en réalité nombreux et la relation semble désormais être largement favorable à la Chine. En quelques années, les liens se sont déséquilibrés.
12: Oui, elle semble bien loin, la première rencontre entre Xi Jinping et Vladimir Poutine. En 2010, le chef du Kremlin était alors une figure installée sur la scène internationale, alors que le futur secrétaire général du Parti communiste chinois n'était qu'un simple vice-président. La Russie est alors un acteur majeur du jeu géopolitique et la Chine ne représente qu'environ 10% de ses échanges commerciaux contre 40% aujourd'hui.
2: Tout a changé avec la guerre en Ukraine.
12: En février 2022, Poutine a isolé son pays sous sanctions américaines et européennes. L'industrie énergétique russe a vu disparaître ses débouchés vers son principal partenaire économique, l'Union européenne. Seule option alors, se tourner vers Pékin avec une conséquence.
13: La Russie a beaucoup plus besoin de la Chine que la Chine n'a besoin de la Russie.
12: Emmanuel Véron est géographe, spécialiste de la Chine contemporaine, chercheur associé au centre HEC de géopolitique.
13: La Russie s'est considérablement rapprochée d'un point de vue géoéconomique de la Chine parce qu'elle n'avait pas finalement d'autres débouchés, c'est-à-dire qu'elle va vendre davantage de produits en hydrocarbures, de produits énergétiques et acheter beaucoup de produits bien manufacturés, industrie automobile, etc., etc., à la Chine.
12: Un marché inondé de produits chinois rendant difficile la compétition pour les industriels russes, tandis que pour les exportations de gaz et de pétrole, difficile de négocier en position de force face à Pékin.
2: Dernier exemple en date, l'accord qui se fait toujours attendre autour de l'installation d'un nouveau gazoduc.
12: Force de Sibérie 2, c'est le nom, Julien, de ce large projet qui, depuis une décennie, doit relier les champs gaziers de la Sibérie à la province chinoise du Xinjiang. Déjà lors de la dernière visite de Vladimir Poutine à Pékin en mai, le projet n'avait même pas été mentionné. Mais selon le Wall Street Journal, la Chine refuserait de céder sur le prix, pousserait pour que le gaz soit vendu au même tarif que sur le marché domestique russe. Difficilement acceptable pour Moscou. Alice Ekman, directrice de recherche de l'Institut d'études de sécurité de l'Union européenne.
14: Je pense qu'il ne faut pas généraliser la lenteur de négociation et la dureté de la Chine sur ce dossier au rapprochement sino-russe dans son ensemble. C'est une relation qui est quand même assez structurante aujourd'hui. Une
2: relation structurante, Nicolas, notamment dans son opposition aux positions américaines et européennes sur les questions stratégiques et militaires.
12: Oui, car depuis le début de la guerre en Ukraine, la Chine aide économiquement la Russie, on l'a vu, mais également militairement. Hugo Tierney, post-doctorant à l'Institut de recherche stratégique de l'école militaire.
15: Quelque part, le rôle des Chinois, c'est de parvenir à donner aux Russes une espèce de respiration industrielle quant à leur effort de guerre en Ukraine.
12: En livrant ce que l'on appelle des biens à double usage, civils et militaires, en clair, des puces ou des semi-conducteurs qui peuvent être utilisés aussi bien pour des frigos que pour des drones. Pékin aide donc Moscou à contourner les sanctions tout en gardant une apparence de neutralité. En échange, la Russie épouse la rhétorique offensive de la Chine sur Taïwan.
2: Nicolas Rocca pour notre dossier du jour. Merci beaucoup.
0: Et puis, Julien, aux États-Unis, la police de l'immigration va-t-elle mettre fin au contrôle routier.
2: Après la mort d'un Colombien de 25 ans abattu dans son véhicule lundi par un agent de l'ICE, les annonces sont floues. Des sources du département de la sécurité intérieure des États-Unis font état aux médias d'une suspension des interpellations de voitures. Annonce que Donald Trump a rejeté sur son réseau social. Des revirements reçus avec beaucoup de scepticisme dans l'état du Maine où a eu lieu la fusillade. Mélissa Barra a pu joindre le groupe de défense des immigrés qui a pris en charge la famille de la victime.
16: Suspendre les contrôles de véhicules, former les agents de l'ICE ou les équiper de caméras au corps. Les pistes se multiplient et se contredisent aussi au rythme des volte-face du président des États-Unis. Dans l'état du Maine, où un citoyen colombien a été mortellement blessé par balle lundi dans la ville de Biddeford, on suit de près les annonces.
17: Oui.
18: Quand ils ont dit qu'il n'y aurait plus de contrôle routier, nous ne savions pas ce que ça sous-entendait.
16: Mofalo Chitam est directrice de la Coalition pour les droits des migrants du Maine.
18: Nous avons une hotline d'assistance. Elle nous permet de savoir en quelques jours comment les mesures sont appliquées. Nous réclamons plus de transparence ainsi qu'une enquête de justice. D'ailleurs, même après cette mort, l'ICE a poursuivi ses opérations de détention.
16: En janvier, face à l'ampleur des manifestations et à l'insistance du gouverneur, l'ICE a annoncé avoir mis fin, je cite, à ses opérations renforcées dans le Maine.
18: L'ICE n'est jamais parti. Les gens se font arrêter, mais plus de manière visible. Ça se passe tôt le matin, tard la nuit ou durant le week-end. Là, quelqu'un a perdu la vie, alors on a du mal à les croire.
17: La ville de Mende vous présente la météo.
19: Bonjour, c'est un temps chaud et nuageux qui nous attend aujourd'hui avec 32 degrés dans l'après-midi annoncé sur Langogne, 33 à Marvejols et 34 à Mende et la Canourgue. Des orages pourraient éclater sur l'ensemble du département en soirée et quelques pluies fines pourraient toucher le nord et l'ouest de la Lozère dans l'après-midi. Demain et les jours suivants, le temps sera ensoleillé et chaud. Enfin aujourd'hui, c'est la Saint-Aurélien.
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Le politique, il vient, il vole un bœuf, il vient, il dit que c'est un œuf. L'œuf fait la poule, le poulet protège le politique, il garde les moutons.

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Ouais, ouais.

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1: Bonjour à toutes et à tous et bienvenue dans l'agenda de ce jeudi 16 juillet sur 48 FM. Et on commence avec les marchés. Ce jeudi matin, direction Florac pour le grand marché Place de l'Esplanade. Producteurs locaux, artisans, animations musicales et théâtrales seront au rendez-vous à 10h30. Par exemple, le parc national des Cévennes proposera également une rencontre avec ses agents dans la cour du château. Et en soirée, rendez-vous à Saint-Enémy pour son traditionnel marché nocturne avec producteurs locaux, artisanat et animation culturelle. Place ensuite aux visites guidées et à la découverte du patrimoine. Amende, plusieurs rendez-vous sont proposés par l'Office de tourisme. À 14h30, visitez la cathédrale et son clocher. À 16h, découvrez le métier d'éleveur au GAEC Salençon à Chadenay avec une visite de ferme suivie d'une dégustation de fromage. Puis à 17h, une nouvelle montée au clocher vous permettra d'admirer la ville depuis ses hauteurs. À 21h, changez complètement d'ambiance pour une visite nocturne sur les traces de la bête du Gévaudan. Une déambulation théâtralisée dans les ruelles demande sur réservation. Sinon, on change totalement d'endroit et on part au sud du département, à Meyruès, où Sandy Blanc propose une flânerie villageoise gratuite à partir de 17h pour découvrir l'histoire de la cité des gorges de la Jonte. À Langogne, Jean Chaise vous accompagne pour une balade patrimoniale également gratuite à 17h30 sur réservation. Et à Chanac, la tour est ouverte à la visite libre de 14h à 18h. Les amoureux de nature auront également de nombreuses propositions pour ce jeudi. À Castenay, le parc national des Cévennes organise à 16h une animation autour du pastoralisme avec un jeu de lois géant suivi de la visite du château. Une activité gratuite

0: Suite sur réservation à Montbrun dans les gorges du Tarn, Grégory vous emmène observer les vautours et les rapaces à partir de 17h, puis à la tombée de la nuit, il poursuit avec une soirée d'initiation à l'astronomie sous le ciel étoilé des Causses, réservation obligatoire. Au Mont-Lozère, la station du Mont-Lozère et Astrolab proposent également une soirée gratuite d'observation du ciel de 21h30 à minuit au cœur de la réserve internationale de ciel étoilé. Passons maintenant au rendez-vous culturel du jour. À la Canourgue, l'église accueille à 18h Marcos O'Farrell et Julien Sembleur pour un concert mêlant chant, guitare et tradition d'Amérique du Sud. À Florac, le tiers-lieu La Pompe reçoit le groupe Titotem à 20h pour un voyage musical entre Orient, Afrique et autres musiques du monde. À Saint-Alban, c'est le duo Poulidor qui investit les jardins de Cénovision dès 18h avec un spectacle mêlant musiques électroniques et traditions populaires. À Mende, le musée du Gévaudan propose un atelier d'écriture autour de l'exposition photographique de Raymond Depardon. C'est de 18h à 19h30 sur réservation. Et à La Malène, c'est le dernier jour pour découvrir l'exposition réunissant les œuvres d'Estelle Persegol, Gisèle Cosse et Philippe Fage à la salle des fêtes. Enfin, côté loisirs, les amateurs de pétanque ont rendez-vous à Mende Plage pour un concours gratuit à partir de 20h30. C'était l'agenda de votre jeudi sur 48 FM. Excellente journée à toutes et à tous.
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5: Élodie, conseillère en séjour et sur l'animation à l'Office de tourisme, du commerce et de la culture Gévaudan Destination.
6: Alors Élodie, bonjour. Nous sommes pour parler un peu des animations estivales sur le territoire de Marvejols et sur la communauté de communes. Qu'est-ce qu'on va pouvoir retrouver cet été ?
5: Alors, en nouveauté, nous avons l'été à la ferme, tous à la ferme. Ce sera les lundis du 13 juillet au 27 août, au 27 août si je ne me trompe pas. Vous allez pouvoir découvrir différents jeunes agriculteurs avec différents élevages de 16h à 18h. Ils parcourront avec vous leurs exploitations et bien sûr, petit goûter à la ferme avec des produits du terroir pour se régaler. C'est pour petits et grands. Les réservations se font à l'Office de tourisme, bien évidemment, et on a des tarifs spéciaux pour les familles cette année. Voilà.
6: Voilà, des fermes qui sont un peu sur l'ensemble du territoire. On trouve quoi, le Buisson, Montroda?
5: Oui, tout à fait. Ce sont les jeunes agriculteurs du canton de Marvejols. Donc, toutes les communes, plus ou moins, sont représentées, avec Saint-Léger-de-Peyre aussi, Gabrias, Montroda, le Buisson. Voilà.
6: Alors, second événement à noter, qui est habituel maintenant dans les animations estivales, c'est la fête occitane.
5: La fête occitane, oui, par l'association Espoir Rock, qui aura lieu donc les 25 et 26 juillet prochains. Effectivement, une belle fête qui va regrouper toutes les traditions locales avec des groupes folkloriques, de l'exposition de matériel ancien notamment, un grand gala d'accordéon le samedi soir et tout le dimanche, bien sûr, aussi un marché des artisans organisé par l'Office de tourisme que l'on retrouvera donc à l'Esplanade. Tout se passera au niveau de l'esplanade de Marvejols.
6: Alors, c'est habituel également, le spectacle équestre, on va pouvoir le retrouver cette année ?
5: Alors oui, on le retrouve pour la 4e édition. Par contre, on change de lieu cette année. Ce sera donc au niveau du stade du Chambon, au Monastier, que vous allez pouvoir retrouver ce grand spectacle équestre par la compagnie Nadal, qui nous vient de Lunel, dans l'Hérault. Ce spectacle qui s'appelle L'écho de l'horizon va vous amener à travers des numéros de voltige, de cirque également et de pyrotechnie. Vous allez suivre une très très belle histoire. Avant, vous allez pouvoir profiter de la soirée guinguette, de nos différents food trucks locaux pour se régaler avec une animation musicale variété gypsy où vous pourrez passer un moment sympathique en famille ou entre amis. La billetterie est donc ouverte à l'Office de tourisme. Vous pouvez prendre vos billets dès maintenant, faites vite, il n'y a que 200 places en gradin et par contre vous pourrez bien évidemment acheter quand même des billets sur place le soir même.
6: On retrouve également pendant tout cet été les vides greniers.
5: Et oui, les vide-greniers, toujours autant de succès. Donc, on a notamment le grand vide-grenier de Marvejols le dimanche 2 août, toute la journée dans les rues et places du centre-ville de Marvejols, organisé par l'Étoile Marvejolaise et l'association Espoir Rock. Donc, venez chiner en centre-ville. Vous aurez plus de 200 exposants sur ce grand vide-grenier. On n'oublie pas, bien sûr, également les vide-greniers de nos villages dans le cadre des fêtes de village ou autres. Et puis, nous avons également les marchés aux puces, qui ont lieu à l'Esplanade. Alors à différentes dates de l'année, mais du coup pour le mois d'août ce sera les 9 et 23 août au niveau de l'Esplanade. Voilà.
6: Également sur l'ensemble du territoire, dans tous les villages, des fêtes votives qui vont se succéder?
5: Et bien sûr, oui, très important. Nos foyers ruraux sont très dynamiques à ce niveau-là. Donc, on va retrouver tout d'abord la fête du buisson les 24, 25 et 26 juillet avec leurs animations habituelles, concours de belote, concours de pétanque, bal musette, feu d'artifice, le grand vide-grenier et les animations diverses. Et puis également la fête à Saint-Laurent-de-Muret reprend du poil de la bête avec un nouveau foyer rural. Donc ça, c'est super. C'est les 7, 8 et 9 août avec donc un concours de belote, balade nature, concours de pétanque, il y aura des balades en calèche, un repas saucisse à ligot et un bal musette. Donc effectivement, venez nombreux dans ces petites fêtes de village où la convivialité est de mise.
6: Les estivales aussi qui reprennent cette année, qui ont déjà démarré d'ailleurs le jeudi 2 juillet. Qu'est-ce qu'on va retrouver pour le reste de cet été?
5: Alors, les estivales, on retrouve bien sûr différentes animations organisées donc par la ville de Marvejols avec DJ Luigi Rutligano, qu'on connaît bien en Lozère, Samuel Puel, les Duganel et encore Lucas. Donc, ce sont tous les jeudis soirs des petits concerts au niveau de l'Esplanade, au niveau du pont de Peyre de Marvejols, avec pareil, soirée guinguette. Donc, vous pourrez déguster différents mets de nos food trucks locaux. C'est donc les jeudis soirs à partir de 19h. Et bien sûr, ensuite, nous retrouverons la grande fête de Marvejols au 15 août, la grande fête votive avec Corso Fleury, fête foraine et toutes les animations que l'on connaît d'habitude.
6: Et on va clôturer cet été avec la rentrée, avec septembre, avec les Journées européennes du patrimoine.
5: Oui, tout à fait. En septembre, on retrouvera donc différentes animations au sein de l'Office de tourisme et ailleurs pour les Journées du patrimoine, les Journées européennes du patrimoine.
6: Voilà, on reviendra dessus à ce moment-là. Merci beaucoup, Élodie.
5: Merci.

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1: On sait que pour accéder au travail, un des freins majeurs, c'est la mobilité. Quand on dit mobilité, on va venir toucher l'accès à la santé, l'accès à l'emploi, l'accès au logement.
2: C'est un public de toute la Lozère, donc des habitants de la Lozère, qui viennent de différents horizons.
3: Le but du jeu, c'est de ne pas s'arrêter dans ce qu'on va proposer aux personnes parce qu'il y a un problème de mobilité, mais bien de travailler la mobilité en fonction des besoins de la personne.
4: Moi, c'est pour mes recherches de travail.
5: C'est important pour se déplacer, surtout là où on vit, puisqu'on vit à la campagne.
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7: Moyen de transport peu coûteux, le vélo contribue à l'inclusion, à l'émancipation et à la lutte contre la précarité. En Lozère, comme dans une vingtaine d'autres territoires, le programme Vélo Ego accompagne les personnes rencontrant des difficultés financières pour apprendre ou réapprendre à faire du vélo et à la fin du stage pouvoir en récupérer un afin de faciliter leur déplacement. Il s'agit avant tout de favoriser l'autonomie et l'inclusion sociale par la mobilité. Explication de ce programme avec Audrey Combe, coordinatrice mobilité à la direction des territoires et de l'insertion au département de la Lozère.
1: Alors c'est un dispositif qui est proposé par la FUB, qui est la Fédération des usagers de la bicyclette, et qui en fait est financé par les programmes C2E, donc les contrats d'économie d'énergie, en gros les pollueurs-payeurs, voilà, et qui permettent justement de mettre en place des programmes qui vont dans le sens de la transition écologique. Donc en Lozère, c'est l'ALM, l'Agence Lozérienne de la Mobilité, qui a été lauréat de ce programme, qui s'étale sur plusieurs années et qui est proposé à un large public en fonction de revenus et de conditions malgré tout.
7: Il s'agit d'un parcours complet de la rencontre des bénéficiaires au premier cours sur route à l'obtention du vélo. Explication d'Élodie Gilles de l'Agence Lozérienne de la Mobilité.
8: Programme Vélo Ego, ça consiste à proposer des cours, des séances de vélo, de code et de mécanique à des personnes qui en ont besoin, qui ont besoin d'un vélo, qui ont besoin d'apprendre à faire du vélo, à se sentir à l'aise, à prendre confiance. Et donc il y a un temps de vélo qui est proposé à la fin, ou la réparation de son vélo, ou besoin de conseils pour l'achat d'un vélo, d'un VAE ou quelque chose comme ça. Ça commence donc à la prise en charge de la personne. Après, donc, il y a un diagnostic qui est fait où c'est juste des petites questions pendant 15 minutes pour comprendre le besoin, les motivations, comprendre la pratique que la personne a du vélo déjà, ses compétences en vélo. Après, à la suite de ça, il y a les séances vélo qui s'organisent donc avec Olivier. Donc, ça peut durer plus ou moins longtemps en fonction de sa progression et de son niveau. Et puis à la fin, donc, il y a l'attribution d'un vélo, des conseils, il y a les cours mécaniques, choses comme ça. Dans le programme, on a deux types de personnes. Il y a les personnes qui ne savent pas forcément faire du vélo, et c'est vrai qu'il y a quand même beaucoup de personnes qui ne savent pas forcément faire du vélo et qui en ont besoin. Et puis, on a aussi les personnes qui savent faire du vélo, mais qui ont besoin de se sentir en sécurité, de reprendre confiance à vélo. Et ça, par contre, on a beaucoup de personnes. Et puis, qui aussi ont besoin d'un vélo pour se déplacer parce qu'ils n'ont pas forcément accès à la voiture. Ils n'ont pas le budget pour passer le permis, le budget pour avoir une voiture dans leur foyer. Donc, surtout ça.
7: Des profils variés, mais qui ont tous un point en commun, le besoin de mobilité. Car au-delà de l'apprentissage technique, c'est bien d'autonomie et parfois de nécessité sociale dont il s'agit. Oumaro arrive de République centrafricaine et participe au programme Vélo Ego.
9: J'ai choisi le projet parce que j'ai problème à me déplacer pour aller pour des sports, pour les courses en ville. Et pour cela que je me suis intéressé par le association des égo-vélos. J'ai fait le vélo depuis petite. Donc, pour le vélo, moi, j'ai habitué, mais c'est nous là-bas, il n'y a pas quand même de code de la route. Je me suis inscrit ici aussi pour le code de la route. Moi, je vis de la Centrafrique. Ouais. Là-bas, il n'y a pas de piste cyclable pour le vélo. Et aussi, le code de la route aussi pour le vélo, il n'y a pas. Ouais. J'ai appris comment les panneaux, ça fonctionne, les panneaux d'interdiction et des obligations, les panneaux d'information aussi. Oui, je préfère le vélo, moi, parce que je suis un sportif. Je préfère le vélo parce que j'ai amélioré mes physiques, quoi. Ouais.
7: Une dimension pédagogique essentielle, car contrairement aux idées reçues, tout le monde ne sait pas forcément faire du vélo. Olivier Bruno, moniteur vélo à l'Agence Lausérienne de la Mobilité.
10: C'est-à-dire que même des gens qui pensent savoir faire du vélo ont besoin d'informations. Comme le ski, on devrait apprendre et avoir des moniteurs dès le départ. Je pense que ça se joue aussi dans les collèges, dans les écoles primaires ou même dans les maternelles, pour qu'un gamin puisse aussi, comme il saura nager, savoir faire du vélo et être en sécurité. Et surtout promouvoir ce mode de mobilité. De toute façon, oui, c'est toujours bon d'apprendre le code de la route. C'est important. En plus du code de la route, de savoir ce qu'est la loi sur les routes et comment être mobile correctement, c'est aussi s'habituer à être en attention permanente par rapport aux autres, pour sa sécurité et celle des autres. Et aussi parce que le véhicule vélo est un véhicule qui est moins pris en compte, ne serait-ce que par rapport aux bruits extérieurs, les moteurs et les bruits généraux. Et en fait, être attentif sur un vélo, en plus de connaître le code de la route, c'est fondamental. Et c'est sauver sa vie et éviter un grand nombre d'accidents.
7: Un programme Vélo Ego qui prouve que la mobilité douce peut être accessible à tous à condition d'être accompagné. Au-delà de l'apprentissage technique, c'est un véritable outil d'insertion sociale et d'autonomie qui se dessine ici en Lozère. Et si vous souhaitez bénéficier de ce programme ou obtenir plus d'informations, vous pouvez contacter l'Agence Lozérienne de la Mobilité. Le programme s'adresse aux personnes de plus de 18 ans selon des critères sociaux et de revenus.
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0: Merci de rester avec nous à l'écoute de RFI. Les midis à Paris, 10h en temps universel. Le journal, c'est tout de suite avec vous, Karine Bellicha, bonjour.
1: Bonjour Caroline, bonjour à tous. À la une, en pleine guerre, des milliers d'Ukrainiens sont descendus dans la rue ce matin. Des rassemblements dans plusieurs grandes villes du pays pour protester contre le départ du populaire ministre de la Défense, perçu comme un limogeage. Emmanuel Chaz est en direct de Kharkiv dès le début de ce journal. L'escalade entre l'Iran et les États-Unis continue, frappe et tire de représailles. Les pays du Golfe sont de nouveau touchés par le conflit. À Bahreïn, les arrestations de personnes accusées de collusion avec Téhéran s'enchaînent. Et on connaît l'affiche de la finale du mondial. L'Espagne affrontera dimanche l'Argentine qui s'est imposée face à l'Angleterre, pourtant longtemps dominée. L'équipe de Messi est remontée de façon spectaculaire à la fin de la rencontre. En Ukraine, Mykhailo Fedorov quitte donc ses fonctions après la démission de la première ministre, voulue par le président Zelensky, nommé à seulement 35 ans, plus jeune ministre de la Défense de l'histoire de l'Ukraine. Il avait plaidé pour le développement de l'utilisation des drones et des nouvelles technologies en général sur le front pour épargner des vies de soldats. Et son départ ne passe pas, malgré le risque représenté par des rassemblements. Des milliers de personnes se sont donc réunies dans la rue, comme à Kharkiv, où vous vous trouvez, Emmanuel Chaz. C'est la deuxième plus grande ville d'Ukraine.
2: Oui, tout à fait. Alors ces manifestations, il faut se rendre compte qu'elles sont quasi spontanées. Elles ont été décidées depuis la confirmation hier soir de Mykhailo Fedorov à son poste de ministre de la Défense. Et ça traduit vraiment le très fort mécontentement de la population ukrainienne au-delà de la capitale, où effectivement se sont réunies des milliers de personnes. Ici à Kharkiv, la deuxième plus grande ville du pays, donc plusieurs centaines de personnes se sont réunies. Elles réclament le retour de Fedorov. Certaines pointent aussi la responsabilité du commandant en chef des armées, Oleksandr Syrsky, dans ce départ, car il se dit que les deux hommes ne s'entendent pas en raison des nombreuses réformes entamées par Fedorov et des licenciements auxquels il a procédé au sein de son ministère. D'autres brandissent des pancartes aujourd'hui en Ukraine où ils enjoignent la Rada, le Parlement ukrainien, à ne pas accepter les propositions de nomination de nouveaux ministres faite par Volodymyr Zelensky. Et cette mobilisation populaire, elle rappelle celle de l'été dernier qui avait fait suite à la tentative du gouvernement de museler les agences de lutte anti-corruption. Cette fois, la population craint qu'un ministre perçu comme honnête et très efficace n'ait fait les frais de sa popularité et que le pays retombe dans les mains d'une faction plus traditionnelle à un moment critique pour la défense ukrainienne.
1: Emmanuel Chaz, en direct de Kharkiv, j'ajoute que le Parlement a approuvé la nomination du chef du groupe public Naftogaz, Sergueï Koretsky, au poste de Premier ministre. Le Pakistan appelle Washington et Téhéran à mettre fin aux violences et à reprendre les négociations alors que l'escalade entre les deux pays se poursuit depuis près de 10 jours. Nouveaux tirs de missiles iraniens signalés en Jordanie, au Koweït et à Bahreïn, pris pour cible par l'Iran, les pays arabes du Golfe traquent depuis le début des hostilités des cellules iraniennes sur leur territoire, des espions qui seraient chargés de transmettre des informations pouvant menacer la sécurité des États à l'Iran. Dernier exemple en date à Bahreïn, 3 personnes ont été condamnées à la prison à perpétuité, accusées de travailler pour les gardiens de la révolution, l'armée idéologique du régime iranien. Guilhem Deltay, les arrestations s'enchaînent dans le royaume et les signalements de violations des droits humains aussi.
3: Le 27 avril dernier, un communiqué des autorités bahreïniennes annonçait la déchéance de nationalité de 69 personnes. Il leur était reproché de porter atteinte aux intérêts du royaume ou d'agir d'une manière contraire au devoir de loyauté envers celui-ci. Mais ces accusations ne peuvent tenir pour toutes les personnes concernées, indique Saïd Ahmed Al-Wadaï, directeur du plaidoyer à l'Institut de Bahreïn pour les droits et la démocratie.
4: Nous avons découvert que parmi ces personnes, près de la moitié, soit 33, n'étaient que des enfants. Le plus jeune n'avait que quelques jours. C'était vraiment très choquant de voir jusqu'où le gouvernement est allé dans cette affaire.
3: L'Institut de Bahreïn pour les droits et la démocratie a recensé plus de 500 arrestations depuis le début de la guerre et documenté des cas de torture.
4: Sayed Mohamed Moussaoui a été tué après avoir passé 9 jours en détention. Nous avons constaté la présence de marques et d'ecchymoses sur son corps. Toute personne reconnue coupable d'espionnage au profit d'un État étranger devrait avoir droit à un procès équitable. Torturer quelqu'un jusqu'à la mort, ce n'est pas le comportement d'un État, c'est celui d'une mafia.
3: Comme beaucoup de Bahreïniens, Sayed Ahmed Moussaoui avait des ascendances iraniennes et était chiite. Deux caractéristiques qui expliquent, selon Sayed Ahmed Al-Wadaï, la violence à laquelle il a succombé dans un pays où le pouvoir est entre les mains des sunnites.
1: En Algérie, en pleine canicule, un incendie la nuit dernière dans un orphelinat de la banlieue d'Alger a fait au moins 11 morts, dont plusieurs enfants. Les causes du sinistre ne sont pas encore connues. En France, où la vague de canicule touche à sa fin, la nuit a été calme sur le front des feux dans la forêt de Fontainebleau. C'est dans le sud-est de Paris. Les incendies y ont ravagé 2000 hectares. Les pompiers restent toutefois mobilisés. Ils continuent de combattre les reprises de feu. 4 personnes ont été placées en garde à vue. 2 d'entre elles ont reconnu avoir provoqué un départ de feu, dont un pompier volontaire de 18 ans qui a avoué avoir utilisé de l'essence pour brûler des brindilles. Depuis le début de la saison des incendies, une 60aine de personnes a été arrêtée pour avoir déclenché des feux. Les 2/3 l'auraient fait de façon volontaire. Alors quel est le profil type des pyromanes? Que recherchent-ils en provoquant des incendies? Élément de réponse avec Marie Casadebé.
5: Si généralement les incendiaires cherchent à maquiller des preuves, à frauder leur assurance ou à se venger de quelqu'un, ceux qui s'en prennent aux forêts ont des motivations bien différentes. Julien Chakiba est psychiatre, expert judiciaire auprès de la Cour d'appel de Bordeaux.
6: Il n'y a pas de motivation utilitaire évidente. C'est plutôt le soulagement d'une tension. Certains auteurs parlent même du soulagement d'un ennui par le feu. On peut retrouver dans l'enfance une fascination par le feu. On contrôle quelque chose de dangereux. On a aussi un autre profil, semi-accidentel. Des personnes pensant contrôler le feu vont en allumer un. Ça va prendre des proportions incroyables.
5: C'est le cas souvent d'enfants ou d'adolescents. Plus d'une dizaine de mineurs ont été arrêtés depuis le début de l'été. La pyromanie ne relève pas de la maladie mentale, il s'agit plutôt d'un trouble du comportement. Ces auteurs présentent d'ailleurs des traits sociaux et psychologiques communs avec les délinquants classiques.
6: On retrouve souvent des carences éducatives ou une carence sociale dans l'enfance ou l'adolescence. L'autre étude de personnalités impulsives sont les personnalités antisociales. Elles sont caractérisées par un mépris généralisé de l'autre. On retrouve une très large proportion d'abus de substances, très souvent d'alcool.
5: Dans la majorité des cas, les incendiaires sont des hommes. Différence notable avec les autres types de délinquants, le pyromane récidive plus rarement après avoir purgé sa peine.
1: Le président Macron est arrivé à Fontainebleau, son premier ministre est lui au Maroc. Pour approfondir les relations entre Paris et Rabat, Sébastien Lecornu est accompagné de 12 ministres et prépare une possible visite du roi Mohamed VI à Paris. Les relations franco-marocaines sont au beau fixe depuis la reconnaissance par Emmanuel Macron de la souveraineté marocaine sur le territoire disputé du Sahara occidental, suscitant la colère d'Alger. Une nouvelle enquête publiée par le consortium Forbidden Stories relance l'affaire Pegasus en révélant que la France a étudié l'acquisition de ce logiciel espion israélien au moment même où des ministres auraient été ciblés. Selon cette enquête, la Direction générale de la sécurité intérieure, celle du renseignement militaire et le ministère de la Justice se seraient intéressés aux capacités de Pegasus pour des enquêtes liées au terrorisme ou au narcotrafic. C'est fou de jouer 2 finales de Coupe du Monde d'affilée. Lionel Messi peut savourer, l'Argentine est bien qualifiée pour la finale du Mondial. Après une remontada spectaculaire contre l'Angleterre en demi, menée 1-0 jusqu'à la 85e minute, l'Albicéleste s'est imposée dans le temps additionnel. Messi, auteur de 2 passes décisives, propulse son équipe en finale. Match très attendu contre l'Espagne. Ce sera dimanche en banlieue de New York. Les Anglais sont dépités. Écoutez l'analyse de cet échec du capitaine Harry Kane.
7: C'est un peu la même histoire que lors des tournois précédents. On a eu du mal à garder la maîtrise du match. Pendant environ 1 heure, on a été très bon. On a marqué et c'était mérité, selon moi. Et puis, pour une raison ou une autre, on n'a plus réussi à garder le ballon. Ni à leur mettre la pression. Cela leur a permis de prendre confiance, l'ascendant, et de multiplier les attaques dans notre camp. Après, c'est assez normal de vouloir préserver son avantage, mais il restait encore beaucoup de temps. Maintenant, on est tous anéantis. Quand on est si près du but, à une dizaine de minutes d'une finale et que tout vous échappe comme ça, oui, les gars sont dévastés, mais on ne peut rien y changer. Il faut féliciter l'Argentine, puis repartir au travail pour progresser.
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1: Bonjour à toutes et à tous et bienvenue dans l'agenda de ce jeudi 16 juillet sur 48FM. Et on commence avec les marchés. Ce jeudi matin, direction Florac pour le grand marché Place de l'Esplanade. Producteurs locaux, artisans, animations musicales et théâtrales seront au rendez-vous à 10h30. Par exemple, le parc national des Cévennes proposera également une rencontre avec ses agents dans la cour du château. Et en soirée, rendez-vous à Saint-Enémy pour son traditionnel marché nocturne avec producteurs locaux, artisanat et animation culturelle. Place ensuite aux visites guidées et à la découverte du patrimoine. Amende, plusieurs rendez-vous sont proposés par l'Office de tourisme. À 14h30, visitez la cathédrale et son clocher. À 16h, découvrez le métier d'éleveur au GAEC Salençon à Chadenay avec une visite de ferme suivie d'une dégustation de fromage. Puis à 17h, une nouvelle montée au clocher vous permettra d'admirer la ville depuis ses hauteurs. À 21h, changez complètement d'ambiance pour une visite nocturne sur les traces de la bête du Gévaudan. Une déambulation théâtralisée dans les ruelles demande sur réservation. Sinon, on change totalement d'endroit et on part au sud du département, à Meyruès, où Sandy Blanc propose une flânerie villageoise gratuite à partir de 17h pour découvrir l'histoire de la cité des gorges de la Jonte. À Langogne, Jean Chaise vous accompagne pour une balade patrimoniale également gratuite à 17h30 sur réservation. Et à Chanac, la tour est ouverte à la visite libre de 14h à 18h. Les amoureux de nature auront également de nombreuses propositions pour ce jeudi. À Castenay, le parc national des Cévennes organise à 16h une animation autour du pastoralisme avec un jeu de lois géant suivi de la visite du château. Une activité gratuite sur réservation. À Montbrun, dans les gorges du Tarn, Grégory vous emmène observer les vautours et les rapaces à partir de 17h. Puis, à la tombée de la nuit, il poursuit avec une soirée d'initiation à l'astronomie sous le ciel étoilé des Causses. Réservation obligatoire. Au Mont-Lozère, la station du Mont-Lozère et Astrolab propose également une soirée gratuite d'observation du ciel de 21h30 à minuit au cœur de la réserve internationale de ciel étoilé. Passons maintenant au rendez-vous culturel du jour. À la Canourgue, l'église accueille à 18h Marcos O'Farrell et Julien Sembleur pour un concert mêlant chant, guitare et tradition d'Amérique du Sud. À Florac, le tiers-lieu La Pompe reçoit le groupe Titotem à 20h pour un voyage musical entre Orient, Afrique et autres musiques du monde. À Saint-Alban, c'est le duo Poulidor qui investit les jardins de Cénovision dès 18h avec un spectacle mêlant musiques électroniques et traditions populaires. À Mende, le musée du Gévaudan propose un atelier d'écriture autour de l'exposition photographique de Raymond Depardon. C'est de 18h à 19h30 sur réservation. Et à La Malène, c'est le dernier jour pour découvrir l'exposition réunissant les œuvres d'Estelle Persegol, Gisèle Kos et Philippe Fage à la salle des fêtes. Enfin, côté loisirs, les amateurs de pétanque ont rendez-vous à Mende Plage pour un concours gratuit à partir de 20h30. C'était l'agenda de votre jeudi sur 48FM. Excellente journée à toutes et à tous.
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6: Élodie, conseillère en séjour et sur l'animation à l'Office de tourisme, du commerce et de la culture Gévaudan Destination.
7: Alors Elodie, bonjour, nous sommes pour parler un peu des animations estivales sur le territoire de Marvejols et sur la communauté de communes. Qu'est-ce qu'on va pouvoir retrouver cet été?
6: Alors, en nouveauté, nous avons l'été à la ferme, tous à la ferme. Ce sera les lundis du 13 juillet au 27 août, au 27 août si je ne me trompe pas. Vous allez pouvoir découvrir différents jeunes agriculteurs avec différents élevages de 16h à 18h. Ils parcourront avec vous leurs exploitations et bien sûr, petit goûter à la ferme avec des produits du terroir pour se régaler. C'est pour petits et grands. Les réservations se font à l'office de tourisme, bien évidemment, et on a des tarifs spéciaux pour les familles cette année. Voilà.
7: Voilà, des fermes qui sont un peu sur l'ensemble du territoire. On trouve quoi, Le Buisson, Montroda?
6: Oui, tout à fait. Ce sont les jeunes agriculteurs du canton de Marvejols. Donc, toutes les communes, plus ou moins, sont représentées, avec Saint-Léger-de-Peyre aussi, Gabrias, Montroda, Le Buisson. Voilà.
7: Alors, second événement à noter, qui est habituel maintenant dans les animations estivales, c'est la fête occitane.
6: La fête occitane, oui, par l'association Espoir Rock, qui aura lieu donc les 25 et 26 juillet prochains. Effectivement, une belle fête qui va regrouper toutes les traditions locales avec des groupes folkloriques, de l'exposition de matériel ancien notamment, un grand gala d'accordéon le samedi soir et tout le dimanche, bien sûr, aussi un marché des artisans organisé par l'Office de tourisme que l'on retrouvera donc à l'esplanade. Tout se passera au niveau de l'esplanade de Marvejols.
7: Alors, c'est habituel également, le spectacle équestre, on va pouvoir le retrouver cette année?
6: Alors oui, on le retrouve pour la 4e édition. Par contre, on change de lieu cette année. Ce sera donc au niveau du stade du Chambon, au Monastier, que vous allez pouvoir retrouver ce grand spectacle équestre par la compagnie Nadal, qui nous vient de Lunel, dans l'Hérault. Ce spectacle qui s'appelle L'écho de l'horizon va vous amener à travers des numéros de voltige, de cirque également et de pyrotechnie. Vous allez suivre une très très belle histoire. Avant, vous allez pouvoir profiter de la soirée guinguette, de nos différents food trucks locaux pour se régaler avec une animation musicale variété gypsy où vous pourrez passer un moment sympathique en famille ou entre amis. La billetterie est donc ouverte à l'office de tourisme. Vous pouvez prendre vos billets dès maintenant, faites vite, il n'y a que 200 places en gradin. Et par contre, vous pourrez bien évidemment acheter quand même des billets sur place le soir même.
7: On retrouve également pendant tout cet été les vides-greniers.
6: Et oui, les vides-greniers, toujours autant de succès. Donc on a notamment le grand vide-grenier de Marvejols, le dimanche 2 août, toute la journée dans les rues et places du centre-ville de Marvejols, organisé par l'Étoile Marvejolaise et l'association Espoir Rock. Donc venez chiner en centre-ville, vous aurez plus de 200 exposants sur ce grand vide-grenier. On n'oublie pas bien sûr également les vides-greniers de nos villages, dans le cadre des fêtes de village ou autres. Et puis nous avons également les marchés aux puces, qui ont lieu à l'Esplanade. Alors à différentes dates de l'année, mais du coup pour le mois d'août ce sera les 9 et 23 août au niveau de l'esplanade. Voilà.
7: Également sur l'ensemble du territoire, dans tous les villages, des fêtes votives qui vont se succéder?
6: Et bien sûr, oui, très important. Nos foyers ruraux sont très dynamiques à ce niveau-là. Donc, on va retrouver tout d'abord la fête du Buisson les 24, 25 et 26 juillet avec leurs animations habituelles, concours de belote, concours de pétanque, bal musette, feu d'artifice, le grand vide-grenier et les animations diverses. Et puis également la fête à Saint-Laurent-de-Muret qui reprend du poil de la bête avec un nouveau foyer rural. Donc ça, c'est super. C'est les 7, 8 et 9 août avec donc un concours de belote, balade nature, concours de pétanque, il y aura des balades en calèche, un repas saucisse à ligot et un bal musette. Donc effectivement, venez nombreux dans ces petites fêtes de village où la convivialité est de mise.
7: Les estivales aussi qui reprennent cette année, qui ont déjà démarré d'ailleurs le jeudi 2 juillet. Qu'est-ce qu'on va retrouver pour le reste de cet été?
6: Alors, les estivales, on retrouve bien sûr différentes animations organisées donc par la ville de Marvejols avec DJ Luigi Rutligano, qu'on connaît bien en Lozère, Samuel Puel, les Duganel et encore Lucas. Donc, ce sont tous les jeudis soirs des petits concerts au niveau de l'esplanade, au niveau du pont de Peyre de Marvejols avec, pareil, soirée guinguette. Donc, vous pourrez déguster différents mets de nos food trucks locaux. C'est donc les jeudis soirs à partir de 19h. Et bien sûr, ensuite, nous retrouverons la grande fête de Marvejols au 15 août, la grande fête votive avec Corso Fleuri, fête foraine et toutes les animations que l'on connaît d'habitude.
7: Et on va clôturer cet été avec la rentrée, avec septembre, avec les journées européennes du patrimoine.
6: Oui, tout à fait. En septembre, on retrouvera donc différentes animations au sein de l'Office de tourisme et ailleurs pour les journées du patrimoine, les journées européennes du patrimoine.
7: Voilà, on reviendra dessus à ce moment-là. Merci beaucoup, Élodie.
6: Merci.

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1: On l'entend rarement. On le voit encore moins dans nos campagnes. Il faut être à l'affût. Guetter ses traces, ses horaires de passage, ses points d'arrêt où il retrouve ses congénères. Car il est en voie de disparition dans nos territoires ruraux. Comme de nombreuses espèces sauvages, il s'est rapproché des villes.
2: La disparition du train en milieu rural. Un documentaire de Anne-Laure Le Joliffe qui part de la Creuse pour rayonner dans tous les territoires ruraux.
3: Ça n'a pas toujours été le cas. En 1879, Charles de Freycinet, alors ministre des Travaux publics, lance un vaste plan de relance économique basé sur le train et les canaux, afin d'améliorer la circulation des ressources et de, je cite, « donner accès au chemin de fer à tous les Français ».
4: L'histoire du chemin de fer dans les régions rurales est toujours intéressante parce que c'est aussi lié à des industries qui ont par exemple disparu. Je pense notamment, là, c'est les mines de la Vavet.
3: Pierre-Alain Menant, passionné de l'histoire du chemin de fer, il a écrit l'ouvrage « Histoire du chemin de fer en Creuse » sorti chez les Ardents Éditeurs en juin 2024.
4: On oublie peut-être un peu, mais ça a été plus de 2000 employés dans les années 1870. Il y a eu un agent. Alors, le chemin de fer, ça va se développer. C'est Napoléon III, en gros, qui va vraiment développer le chemin de fer en France. La première ligne s'ouvre en 1827, du côté de Saint-Étienne, pour le bassin houillé. Et à partir des années 1850, Napoléon III, donc à partir qui devient Napoléon III en 1852, va faire les grandes compagnies. Et là, le chemin de fer va se développer de manière phénoménale. Ça va être l'unique moyen de déplacement. En 1875, il y a Charles de Freycinet, qui est un ministre des Transports, qui va faire le plan Freycinet, qui va couvrir la France d'encore plus de lignes de chemin de fer pour compléter le maillage. Et donc, de 1860 à 1900, à peu près, voire jusqu'à la Première Guerre mondiale, c'est vraiment un âge d'or du chemin de fer en France. On regarde des statistiques, en 1905, il y a un rapport parlementaire sur l'automobile, alors sur l'automobilisme, même comme le dit le titre du rapport, qui est un phénomène nouveau, l'automobile, le

0: permis a été instauré vers 1900, et donc il y a des statistiques qui commencent à sortir. Et en Creuse, en 1905, il y a 55 voitures en circulation, c'est-à-dire une pour à peu près 5 à 6 000 habitants.
1: Alors la gare de Saint-Sébastien, autrefois, était très importante.
2: Bertrand Giraud, président du comité de défense de la gare de Saint-Sébastien, la Codégasse.
1: Quand on regarde le plan de 1892, on se rend compte que c'était probablement la gare la plus importante de la Creuse. On a du mal à l'imaginer aujourd'hui, mais il y avait 14 voies, 3 châteaux d'eau, et ils en ont même construit un quatrième après, parce qu'on a des photos des années 20 avec 3 châteaux d'eau, des photos, j'ai une photo des années 50, il y en a 4. Alors pourquoi cette gare était-elle si importante? D'abord parce que c'était la gare de correspondance pour aller à Guéret, à l'époque, avec la ligne Saint-Sébastien-Guéret, qui a été inaugurée en 1886. Et ensuite, surtout, c'est qu'en fait, sur cette ligne Saint-Sébastien-Guéret, il y avait la gare de Bussière-Dunoise qui, durant la Première Guerre mondiale, était le premier centre de production et d'expédition de viande et de pommes de terre, vers Paris notamment. Donc en fait, Saint-Sébastien était déjà une grosse gare de transit pour ses marchandises vers Paris. Ensuite, Saint-Sébastien, c'était une commune importante à l'époque, il y avait beaucoup plus d'habitants, et on avait des foires importantes, on avait notamment le 10 du mois, une foire au porcelet qui était très connue, les gens venaient de loin. Donc il y avait une dynamique à la gare de Saint-Sébastien, et les gens avaient plus le réflexe de prendre le train parce que tout le monde n'avait pas une voiture, donc le train était quelque chose de naturel pour ceux qui avaient du mal à se déplacer.
3: Ce qui était c'était très très vivant, notamment les week-ends.
2: Jean-Luc Minot, fils du chef de gare de Busseau-sur-Creuse dans les années 70-80.
3: Parce que Busseau, c'est un point entre guillemets stratégique, puisque c'est Limoges-Montluçon et par extension Bordeaux-Lyon, mais aussi la fameuse voie donc qui passe par Le Moutier-d'Ain, La Vavée, Fourneau, Aubusson, Feltin, et qui allait jusqu'à Ussel. Et donc ça desservait tous les gens, tous les étudiants par exemple, qui allaient au LMB, à Feltin. Voilà, enfin, le week-end, le vendredi soir et le dimanche soir, c'était une fourmilière. Il y avait un monde, mais vraiment très très important. En tout cas, moi, c'est comme ça que c'est gravé dans mon souvenir. Il y avait un hôtel-restaurant qui a fonctionné, je ne sais plus jusqu'à quelle année exactement. Et les cheminots, sinon, avaient la possibilité, par exemple, je ne sais pas, quand ils faisaient un aller-retour de Guéret-Montluçon, ils appelaient ça un réfectoire, comme dans une cantine en fait, quoi. Donc la possibilité de manger, de boire un coup, il y avait un frigo, etc. Ils apportaient leur gamelle, ils faisaient chauffer leur truc, ou ils faisaient leur cuisine. C'était aussi très très vivant par rapport à ça, quoi. Les mécanos, les contrôleurs. Ouais, encore une fois, c'était très très très vivant, et on parle de ça, il y a une quarantaine d'années, 35 ans, quelque chose comme ça, quoi. Ouais, donc il n'y a pas si longtemps que ça, quoi. Mais...
0: L'âge d'or du chemin de fer en Creuse, c'est aussi le Bordeaux-Genève, ce train international qui traversait la Creuse. Et effectivement, autour des gares, alors notamment des gares de bifurcation comme Vieilleville ou Busseau, il y a tout un écosystème économique qui se crée avec des hôtels. Parce qu'il faut aussi avoir en tête, c'est que quand les lignes ouvrent au début, les trains vont s'arrêter aux gares de bifurcation. C'est-à-dire que on allait de Feltin ou de Busson jusqu'à Busseau, mais on n'allait pas plus loin. Et donc il y avait des correspondances. Évidemment, c'était des grosses gares de correspondance, et ça imposait parfois de passer la nuit pour prendre la correspondance du lendemain matin, puisque on avait 3 trains par jour à peu près.
3: Moi, on m'avait offert pour un anniversaire, un Noël, peu importe, une table de ping-pong. Donc, j'aimais beaucoup, beaucoup jouer au ping-pong. Et donc, comme il y avait de la place à l'extérieur de la gare, mais aussi à l'intérieur, parce que la salle d'attente était très grande, il y en a même une deuxième plus petite, si on voulait avoir un peu plus d'intimité. On me laissait la possibilité d'installer ma table de ping-pong. Donc, je jouais très régulièrement avec un monsieur très âgé à l'époque, à la retraite, et qui avait joué au ping-pong à un certain niveau, et qui avait encore un certain niveau à son âge. Et donc, qui me sollicitait très souvent et j'étais très content de jouer avec lui. Mais au gré du passage des voyageurs également, qui voyaient que la table était installée, moi si j'étais dans les parages et si j'avais fait mes devoirs, et ben voilà, on prenait deux raquettes, une balle et on improvisait une partie et c'était chouette quoi. Ouais. La table de ping-pong dans la salle d'attente de la gare de Busseau, ça fait partie. C'est puisque c'est un moment important, celui-ci en est un. Voilà.
0: L'âge d'or du chemin de fer en Creuse, on peut le situer entre 1900 et 1914. La dernière ligne qui va ouvrir, c'est Guéret-la-Châtre en 1906. Et en 1912, on va ouvrir la petite halte de Lavalette dans le nord de la Creuse. Et donc, en 1912, on a 48 gares ouvertes en Creuse. Après, ce qui est exceptionnel dans la Creuse, c'est la diversité des trafics. Déjà, pour un petit département rural, il y a eu quand même les trains internationaux Bordeaux-Genève. D'ailleurs, il y a même eu un projet de ligne de Bordeaux-Odessa qui devait relier le port de Bordeaux à la Crimée en évitant l'Allemagne. Il y a eu les trains de charbon de la Vavée qui étaient un trafic intense. C'était des dizaines de milliers de tonnes de marchandises par an, des trains complets de charbon. On imagine aujourd'hui un petit peu mal tout ça quand on s'arrête à la Vavée. Il y a eu les trains pour les curistes à Évaux-les-Bains. Il y a eu aussi tout ce trafic des maçons qui à Paris allaient tous les ans travailler à la belle saison. Et enfin, il y a eu les militaires à la Courtine en 1905, quand on a ouvert le camp militaire de la Courtine. Ça a drainé un trafic assez important, et notamment on retrouve des images avec des chars, des trains de chars.
3: Certains, pas tous. On les appelle les mécanos, donc les conducteurs de train. Je leur demandais, avec l'autorisation de mon papa, pour faire une manœuvre, pour apporter, transporter un ou deux wagons d'un point A à un point B de la gare. Certains acceptaient, donc moi j'étais comme un dingue, bien évidemment, quoi. Et comme tout gamin qui était dans cette situation-là, j'imagine, je voulais être mécano, conducteur de train à un moment donné. Le truc qui m'a tout de suite freiné, en fait, c'est que mécano, ça dit bien ce que ça veut dire, c'est qu'à l'époque, quand le train tombait en panne au milieu de la campagne, c'était à toi de le réparer.
2: Ah, le train pour tous et toutes, le train que vous pouviez rater car vous saviez qu'il y en avait un autre dans l'heure. Le train des tarifs abordables, le train simple et convivial. Peut-être que vous l'avez connu car après tout, la dégradation du service ferroviaire est somme toute assez récente.
4: Le Intercite numéro 3652 à destination de Paris-Austerlitz, départ 15h29, partira voie A. Il desservira Châteauroux, les Aubrais, Paris-Austerlitz.
5: Alors, ce qui reste en Creuse à date, donc on a effectivement la ligne POLT qui va passer par la souterraine.
2: Yann Desenfants, secrétaire du syndicat des cheminots de la Creuse et aiguilleur sur les gares de Creuse et du Nord Haute-Vienne.
5: Qui fait Paris, Orléans, Limoges, Toulouse. On a la ligne Limoges-Montluçon qui va passer par les gares de Vieilleville, Guéret, Busseau-sur-Creuse, Lavaux-Franche pour la Creuse. Voilà, avec des points d'arrêt voyageurs, qui ne veut pas dire qu'il y ait du personnel, ça c'est autre chose. Voilà, et on a la ligne Busseau-Feltin qui devrait fermer au mois d'août. Voilà. Après, au niveau du personnel, il y a à peu près 45 cheminots qui travaillent en Creuse. Il y a 10 ans, on était plus de 200. Voilà, l'automatisation, la modernisation fait aussi qu'on va sur moins de personnel. Et aussi, on va sur moins de personnel parce qu'on ferme des lignes, donc voilà, moi quand je suis arrivé en Creuse, la gare de Vieilleville par exemple, j'allais y travailler en tant qu'aiguilleur. Cette gare est automatisée comme celle de la souterraine aussi, hein, maintenant, au niveau des aiguillages, et elle est faite par Saint-Sulpice-Laurière qui a encore d'autres missions, qui gère pratiquement sur la ligne POLT du Palais-sur-Vienne jusqu'à Châteauroux.
6: Bah de toute façon, dans le Massif central, c'est la dernière qui nous reste, entre guillemets, ligne capillaire. Hein.
2: François Landry, créateur de la page Facebook La Petite Ligne, pour défendre et valoriser la ligne Limoges-Busseau-Feltin.
6: Toutes les autres ont fermé. Si on regarde la carte du vide ferroviaire dans le Massif central, la Petite Ligne, c'est un petit trait en cul-de-sac qui reste au milieu de ce grand vide ferroviaire. On est dans la suite logique de la fermeture de Montluçon-UCL, UCL l'accueille, l'accueille le Mont d'Or. Il y a fort à parier que, partie comme c'est, la ligne Montluçon-Guéret fera pas mieux dans quelques années, puisque la Petite Ligne en fait a bifurcation au niveau de Busseau, c'est-à-dire que d'un côté on a Feltin à Limoges, et de l'autre Montluçon-Limoges, avec la réunification de ces deux lignes au niveau de Busseau. Il y a fort à parier qu'on commence à fermer une des deux ramifications. Après, ils vont nous sortir que c'est le viaduc de Busseau qui est en défaut de maintenance, qui est plus sécuritaire. Et puis là, au moins, ça fermera les deux seules lignes creusoises qu'il y avait. Enfin, on n'aura plus qu'un terminus à Guéret.
7: Tu travailles par n'importe quel temps. Faut toujours faire gaffe. Par rapport à la sécurité, machin, les trucs.
2: Arnaud Braconnier, ouvrier sur les voies de chemin de fer pendant 8 ans.
7: C'est pas évident, c'est pas... Alors moi j'ai travaillé pour Colas Rail et ETF, European Travaux Ferroviaires. Moi j'ai vu de telle zone, de tel PK protégé quoi.
8: C'est quoi un PK?
7: C'est point kilométrique. T'avais, par exemple, moi j'avais du PK 100 ou PK 150 quoi. J'avais des équipes. Et je devais savoir toutes les équipes à tel endroit où ils devaient être, quoi. Et je devais mettre un SAM, ce qu'on appelle un SAM, un drapeau au milieu de la voie, au cas où il y a un train, avec un pétard. Et pour fermer la voie, tu faisais pareil, quoi. Parce que des fois, c'est mal annoncé, quoi. Parce que c'est pas avant, t'as les annonceurs SNCF, et les boîtes ETF ou Colas, ils ont des annonceurs aussi, quoi. Il y a eu un manque de communication, des fois, par rapport aux équipes, les machins. Moi, je connais quelqu'un, ça remonte à un an ou deux ans, quoi. Ils ont failli se faire embarquer sous un tunnel, quoi. Il y a un train qui arrive, parce que c'était un chantier fermé, mais il y a un train travaux qui devait passer, il n'était pas averti qu'il y avait une équipe qui travaillait sous le tunnel, et puis heureusement qu'il y a quelqu'un qui était hors du tunnel qui a vu le train arriver, qui a fait tout pour stopper le train, quoi.
2: Mais alors, qui est responsable de cette diminution de service et de qualité?
1: Alors la situation actuelle sur le chemin de fer est particulièrement creuse, elle vient de plusieurs aspects pour moi.
2: Bertrand Giraud, président du comité de défense de la gare de Saint-Sébastien, la Codégas.
1: Elle vient d'abord d'un problème national, c'est-à-dire qu'en fait au niveau national, on a une ambiguïté politique sur notamment qui prend en charge la rénovation du réseau. C'est-à-dire que l'État se désengage de plus en plus de la maintenance, ne veut garder que les grandes lignes, et encore, quand on voit sur la ligne POLT comment ça se passe. Et après, on voit que sur les petites lignes, c'est pareil, l'État a tendance à se défausser sur les régions, à dire aux régions, c'est à vous d'entretenir le réseau. Sauf que les régions n'ont pas dans leur mission vocation à entretenir le réseau ferroviaire. Elles acceptent de le faire, il y a un petit peu un chantage. C'est-à-dire, si vous ne le faites pas, on ferme votre ligne. C'est ce qui est en train de se passer avec Guéret-Feltin.
5: En fait, la région est autorité organisatrice des transports TER. C'est elle qui va décider du nombre de transports. C'est pour ça que nous, on les interpelle souvent, y compris moi, sur la ligne Busseau-Feltin. Ça fait très longtemps que je les interpelle, quand on n'a aucun train qui peut amener des étudiants au LMB avant 15h. C'est sûr qu'on va pas avoir du monde dans les trains. Donc, c'est une vraie problématique. Donc, c'est la région qui est autorité organisatrice. Le problème, c'est que sur nos petites lignes, entre autres, il n'y a pratiquement que du transport de voyageurs. Du coup, SNCF Réseau estime qu'elle va se retourner sur le seul transporteur qu'elle a, donc la région, pour financer les infrastructures, en sachant que la région, elle, ne va pas avoir les finances pour ça, même si elle va faire un contrat plan État-Région avec l'État pour avoir des financements. Quand on voit le nombre de lignes qu'il y a en Nouvelle-Aquitaine, elle ne pourra pas financer tout. Donc c'est pour ça que nous, plusieurs fois, on a interpellé la préfecture en lui disant attention, depuis quelques années, c'est pas possible et la région ne pourra pas financer. Et on le voit, les trois lignes qui ont fermé en Nouvelle-Aquitaine, les trois lignes sont en Limousin.
0: c'est vrai que la régionalisation des transports a apporté des choses très bien.
2: Pierre-Alain Menant, passionné de l'histoire du chemin de fer, il a écrit l'ouvrage « Histoire du chemin de fer en Creuse » sorti chez les Ardents Éditeurs en juin 2024.
0: Notamment, ça a permis aux conseillers régionaux de rajouter de l'offre. Et ça, ça a été quelque chose d'extrêmement positif. Parfois, on a quand même des frontières avec les régions qui sont extrêmement marquées. Alors, je vais vous donner une anecdote, mais la Nouvelle-Aquitaine, c'est la dernière région qui n'a pas supprimé le compostage des billets. Eh bien, quand vous montez, par exemple, une fois, j'ai demandé à un contrôleur, si vous montez en Centre-Val-de-Loire, que vous descendez sur le même train en Centre-Val-de-Loire, vous n'avez pas besoin de composter. Si vous descendez à la gare d'après, Saint-Sébastien, fallait composter au départ. Comment l'usager peut s'y retrouver ?
1: C'est pas qu'on manque de dessertes, c'est qu'elles sont mal positionnées. On a 6 arrêts de train dans chaque sens, donc ça fait 12. On a même un 13e le lundi matin. Donc, on a une desserte qu'on pourrait juger correcte. Sauf que, on peut pas être à 8h à Châteauroux le matin pour aller travailler à 8h. Donc, vous voyez, c'est quand même paradoxal. Le premier train, il passe à 8h15 et il arrive à 9h-5. C'est quand même trop tard. Alors, on peut se dire, bah, le train, il est pas là. Ben si, le train, il existe. Il existe bien, mais il fait demi-tour à la souterraine. Et de l'autre côté, on a le même exemple côté région centre. On a des trains qui arrivent à Argenton, qui font demi-tour à Argenton. Et là, c'est un peu le gros problème qu'on a, c'est qu'on est victime d'un effet frontière. On est dans une Europe qui est censée avoir supprimé les frontières, et nous, on vit de plein fouet les inconvénients d'une frontière, mais d'une frontière qui fait 50 km d'épaisseur. Ça veut dire qu'entre Argenton et la souterraine, on a un trou de desserte sur la ligne Paul, qui est la troisième radiale de France. On a un trou de desserte en heure de pointe.
5: Au départ de Felletin, vous allez avoir le matin deux trains. Vous allez avoir un train qui fait Felletin-Limoges et au même horaire, un bus qui fait Felletin-Limoges. Alors les deux passent pas par le même endroit, les deux arrivent en même temps à Limoges. Mais évidemment, entre 2 € et 20 €, le commun du mortel a vite fait son choix. Hein. Donc oui, c'est de la concurrence déloyale. C'est pas normal qu'un bus coûte moins cher que le train, surtout quand c'est du TER. Voilà, à part dégoûter les gens de prendre le train. Après, le prix du train, c'est un vrai sujet sensible. À savoir que sur le train, alors là, pour prendre des plus grands trajets, mais si vous voulez aller en Espagne ou des choses comme ça, le train est beaucoup plus cher que l'avion. Et ça, c'est pas normal non plus. Ben oui, parce que l'avion, il est détaxé. Mais nous, le train, il y a des taxes dans tous les sens, sur l'électricité qu'on va pomper, sur plein de choses. Alors que l'avion, ben, le kérosène n'est pas taxé. Donc, c'est pas normal. Pour que les compagnies s'implantent dans un aéroport, les compagnies aériennes s'implantent, et ben, souvent, on leur fait des cadeaux. Et des cadeaux, ils arrivent gratuitement. Et puis voilà, c'est tout le système qui est à revoir. Et c'est bien dommageable.
0: On supprime parfois aussi des trains parce qu'on ne les prend pas. Mais d'un autre côté, il y a aussi une offre qui est parfois pas attractive. Quand vous allez en Suisse, sur n'importe quelle ligne, vous avez un train par heure, y compris dans les régions les plus rurales. Ici, prendre le train, c'est parfois un peu un acte militant. Moi, tout à l'heure, je vais repartir, je vais aller à Périgueux. J'ai 1h44 de correspondance à Limoges. Donc, mon trajet fait 177 km. C'est écrit sur mon billet. Je vais mettre un peu plus de 4 heures. C'est-à-dire que je vais y aller, finalement, à la vitesse d'une voiture sans permis.
5: L'État est encore actionnaire de SNCF, hein, et c'est lui qui décide de qui dirige la SNCF. Donc, même si on s'autofinance et que il y a quand même l'État derrière, et c'est l'État qui va décider de telle ou telle chose. En gros, la disparition du fret, c'est dû à l'État qui a voulu, soi-disant sous contrainte européenne, ouvrir la concurrence, comme il est en train de le faire pour tout le transport de voyageurs, en disant que c'est l'Europe qui les oblige, en sachant qu'il y a la Belgique a dit qu'elle refusait. Je crois qu'il y a les Pays-Bas aussi qui a dit qu'elle refusait. Et je crois qu'il y a le Danemark. Donc c'est possible de refuser cette ouverture à la concurrence. Alors là, plus du voyageur, parce que le fret s'est déjà fait depuis des années. Mais c'est possible. Après, c'est juste une volonté politique de le faire ou pas.
0: —
2: Lors de ces entretiens, plusieurs intervenants m'ont avoué qu'aujourd'hui, prendre le train était un acte militant. Ils le font par passion, mais le service rendu n'est plus là. Et encore une fois, au regard de ce que font certains de nos voisins européens, il s'agit bien d'un choix politique et non d'une fatalité. Depuis cet enregistrement, la petite ligne, c'est-à-dire la ligne Guéret-Feltin, a vécu son dernier voyage le dimanche 31 août 2025. Elle est désormais remplacée par des cars régionaux. Le train en France s'est tout d'abord développé pour des raisons industrielles. Et savez-vous que si aujourd'hui, sur les transversales comme la ligne Polt ou la décriée Clermont-Paris, dont on parle régulièrement, eh bien s'il y a autant de soucis sur ces lignes, des soucis de retard ou de suppression de train, c'est en grande partie parce qu'il n'y a plus de fret sur ces lignes.
0: Alors, l'histoire du chemin de fer, ça se fait d'abord pour le fret.
2: Pierre-Alain Menant, passionné de l'histoire du chemin de fer, il a écrit l'ouvrage « Histoire du chemin de fer en Creuse » sorti chez les Ardents Éditeurs en juin 2024.
0: D'ailleurs, c'est marrant parce que le chemin de fer arrive, je vous le disais, en 1827 dans la région de Saint-Étienne pour transporter le charbon du bassin houiller de Saint-Étienne. Le chemin de fer en Creuse, on va aussi se poser cette même question de la desserte des bassins houillers. Le chemin de fer arrive en 1856 en Creuse avec la ligne Paris-Limoges, mais c'est, on va dire, presque anecdotique, puisqu'il n'y a que trois gares desservies dans la Creuse, Saint-Sébastien, la Souterraine et Forgevieille. Et le vrai début du chemin de fer en Creuse, ça va être l'ouverture de la ligne de Saint-Sulpice-Laurière à Montluçon. Et là, va y avoir des débats assez forts sur la direction que devait prendre la ligne, puisque Guéret, à l'époque, est moins peuplé qu'Aubusson, et donc il y a un débat de savoir si la ligne doit passer par Guéret ou par Aubusson, sachant que la Creuse, on va dire, économique et industrielle à l'époque, c'est Bourganeuf, Feltin et Aubusson. Et notamment pour les bassins houillers, il y a un conseiller général qui se nomme Dumiral, qui était conseiller général de Feltin, qui a milité très fortement pour que le chemin de fer ne desserve pas Guéret, mais passe plutôt par le bassin houillé de la Vavay. C'est beaucoup l'objectif industriel qui va dicter le tracé des lignes au début. Et là, quand on a ce débat en Creuse de savoir où doivent passer les lignes de chemin de fer, c'est les marchandises qu'on doit transporter qui sont évidemment primordiales.
3: Il y avait énormément de fret, d'autant plus que Busseau, juste en face, donc de l'autre côté des rails, il y avait la laiterie qui s'appelait à l'époque Negoberoff, donc était assez connue notamment pour fabriquer des fromages à pâte molle.
2: Jean-Luc Minot, fils du chef de gare de Busseau-sur-Creuse dans les années 70-80.
3: Voilà, donc il y avait donc du fret par rapport à ça. Il y avait les wagons estampillés Steff, je me souviens. Il y avait aussi le Cernam, qui était un service de transport de tout un tas de trucs. Il y avait encore, on en voit encore un tout petit peu, mais vraiment à la marge des wagons qui transportent des pierres, des caillasses, du bois un petit peu. Enfin, et ouais, c'était aussi vivant donc au niveau des voyageurs, mais aussi par rapport au trafic de marchandises. Il y avait des manœuvres régulièrement qui se faisaient à la gare de Busseau, où certains mécanos qui étaient très sympas avec moi me laissaient monter dans la cabine et toucher un petit peu les trucs, et c'était rigolo, quoi. Donc voilà, ouais. C'est comme ça que voilà, j'ai appris l'usage du crocodile. Le crocodile, c'est une sorte d'alarme qui se déclenche en fait si voilà, la personne malencontreusement s'endort dans la cabine du train, mais qui fait que le train s'arrête parce que le mécano s'est endormi, quoi. Voilà.
5: Un train fret, il a même certains avantages.
2: Yann Desenfants, secrétaire du syndicat des cheminots de la Creuse et aiguilleur sur les gares de Creuse et du Nord Haute-Vienne.
5: Pour entretenir, malgré ce qu'on pense, malgré le tonnage, en fait, il a une importance. Vous avez dû entendre parler qu'on supprime des trains pour les feuilles à l'automne, qu'on supprime des trains à la période hivernale parce que la caténaire gèle. Mais en fait, tous ces trains fret, ils avaient cette utilité, c'est que ils roulaient la nuit souvent. Les trains étaient lourds, donc ça nettoyait vraiment bien la voie et entre autres le rail, donc on n'avait pas ce problème de feuilles. Et également, ces trains étaient assez lourds et du coup, en fait, sur la caténaire, ça empêchait que la caténaire gèle parce qu'ils tiraient de l'énergie en permanence et il y avait des trains réguliers, alors que là, on a des périodes où il y a 6 heures sans train, donc c'est ça la problématique. Voilà.
1: nous, on est victime sur la ligne POLT de la suppression du fret. Indirectement, pourquoi ?
2: Bertrand Giraud, président du comité de défense de la gare de Saint-Sébastien, la Codégas.
1: Parce qu'en fait, les trains de fret, ils circulaient la nuit. Et quand c'était l'hiver qu'il y avait du givre, et qu'un train de fret de 8000 tonnes qui passe, ça tire dans la caténaire, donc au niveau électricité, ça pompe comme on dit, et du coup ça chauffait la caténaire. Donc le matin, les premiers trains de voyageurs, les premiers intercités, les premiers TER n'avaient pas de problème de givre, parce qu'il y avait des trains qui passaient régulièrement, et notamment des trains de fret. Maintenant que les trains de fret ne passent plus la nuit, il n'y a plus le Talgo non plus qui passait juste avant, qui venait d'Espagne. Et bien, qu'est-ce qui se passe ? Quand il fait froid, il y a du givre sur la caténaire, et ils sont obligés de ralentir les trains, voire maintenant, des fois, par exemple, quasiment les supprimer, quand il y a du vent. Et donc, qu'est-ce qui se passe ? Ils sont obligés de mettre une loco-racleuse devant les premiers intercités pour que la loco... Alors, la loco, elle a un pantographe spécifique qui racle la caténaire pour éviter que le train derrière soit pénalisé. Sauf qu'ils n'ont pas assez de loco-racleuse. Ils n'ont pas assez de personnel. Donc, en fait, qu'est-ce qu'ils font ? Ils font passer une loco-racleuse et ils mettent deux intercités à la queue leu leu derrière. Donc, au lieu d'avoir un intercité toutes les heures, un horaire cadencé, normal, on se retrouve avec le premier intercité. Il est dans son horaire normal. Et le deuxième, il est juste derrière. Sauf que nous, on a un TER en correspondance le lundi. Et la correspondance, elle saute. Et là, ça illustre parfaitement toutes les problématiques qu'on a. Parce que personne n'a pensé à dire « Ah bah oui, mais attendez, en décalant l'intercité, on fait sauter la correspondance avec le TER. » Et donc là, quand vous dites « En parler aux régions », ils vont vous dire « Bah oui, mais c'est Intercité qui a déplacé son train. » Quand vous en parlez à Intercité, ils vont vous dire « Bah, les régions qui a déplacé leur TER. »
2: Donc en enlevant les trains de fret, on a rendu les lignes plus fragiles, plus soumises aux aléas climatiques. Comme si on avait cassé l'équilibre de la biodiversité du chemin de fer, pour filer la métaphore. Mais la disparition du fret a d'autres conséquences néfastes, comme l'augmentation des camions sur les routes, l'augmentation donc de la pollution et le coût que tout cela engendre.
5: Des camions qui vont rouler sur des routes communales, qui vont rouler à plein d'endroits, détruire les routes. Quand le fret est sur le fer, en gros, il y a des taxes, il y a des péages, donc il y a un entretien régulier. Là, le problème, c'est que les camions, ils payent rien, quoi. Donc c'était bien un peu pour ça que l'écotaxe avait été mis en place, mais vite enlevé. Alors même si c'était que sur les grands axes, on voit bien que nos routes communales, départementales, elles se dégradent et qu'il faut toujours plus d'investissements. Je crois qu'au département, c'est le premier, c'est là où ils mettent le plus de financement, hein, dans les routes, et il en faudrait trois fois plus, hein, pour réparer nos routes, parce qu'on voit bien ces énormes camions qui sont sur nos routes et qui détruisent et qui en contrepartie ne payent rien, quoi. Et c'est encore l'usager derrière qui va payer. Ça a été une volonté politique. Alors, ils ont beau faire des beaux discours sur l'écologie, prenez le train, c'est plus écologique. On voit bien que dans les faits, rien n'est fait. On parlait du fret juste avant. La Suisse, c'est pas des philanthropes. La Suisse, ils obligent les camions qui veulent traverser le pays à le faire par le fret, sur un train. Donc, pourquoi nous, on n'oblige pas tous ces camions qui traversent le pays à le faire sur un train ? Après, derrière, on n'est pas dupes, hein. On sait que derrière, les péages, ils vont avoir moins d'argent. Voilà, donc les copains aux politiques, Vinci ou des choses comme ça, on sait que derrière, c'est ça aussi. Mais après, tout dépend ce qu'on veut. Si on veut une écologie, si on veut moins de morts, parce qu'il y a toute la sécurité routière derrière, tout ce qui peut se passer. Donc voilà, là, il faudrait une vraie volonté politique.

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1: Et la SNCF, elle est mondialisée, hein. Elle a des trains dans tout, partout, ou des transports partout, hein, pas que. Et du coup, elle va faire du fret à l'étranger, mais elle n'en fait pas en France, pratiquement. Elle va concurrencer, elle va en Espagne, elle va partout faire. Elle a aussi des métros, elle a plein de choses, hein. Mais oui, Geodis, c'est le plus gros transporteur routier en plus de France, et ça appartient à la SNCF.

0: En août 2025, la dernière ligne capillaire interne à la Creuse, la ligne Busseau-Feltin, affectueusement appelée la petite ligne, s'arrêtait définitivement. Penchons-nous sur une fermeture annoncée, on pourrait presque dire programmée, alors que la mobilisation populaire au moment de ces enregistrements, c'est-à-dire printemps 2025, battait son plein. Une pétition contre la fermeture de la ligne avait même rassemblé près de 22 000 signatures.
1: On a voulu tuer cette ligne de toutes les manières possibles.
0: François Landry, créateur de la page Facebook La Petite Ligne, pour défendre et valoriser la ligne Limoges-Busseau-Feltin.
1: Il faut savoir que jusque dans les débuts des années 2000, la gare de Feltin avait, avait en trafic bois le plus gros trafic du Limousin, c'est-à-dire la plateforme est toujours existante. Il y avait deux trains de bois qui partaient par semaine de la gare de Feltin. Aujourd'hui, ça a été remplacé par des camions, qui d'ailleurs, on n'en parle jamais, mais escantent toutes les routes de la Creuse et ça demande des millions d'euros également pour refaire tout ce qu'ils dégradent. On avait bien sûr pas de concurrence déloyale du bus comme aujourd'hui, c'est-à-dire que là, en ce moment, on a beau se battre à tous les comités de ligne pour demander un abaissement du billet de train. Il faut savoir qu'en ce moment, sur un Feltin-Limoges, on est à 23 euros, le bus le fait pour 2,30 euros. Alors on nous répond en permanence qu'il y a des abonnements qui existent, mais enfin pour l'avoir fait plusieurs fois en simulation, le billet reste le quintuple, même avec abonnement par rapport au bus. Hein, donc ça, voilà, c'est une concurrence déloyale une de plus. Donc voilà, toutes ces choses-là, plus les horaires qui avaient été, on va dire complètement passés à la moulinette et qui n'avaient plus aucun intérêt pour les voyageurs, tout ça a fait qu'il y a eu moins de fréquentation, il y a eu moins d'intérêt pour cette ligne, moins d'investissement, et puis voilà, on l'a tué gentiment.
2: Mais effectivement, on laisse dépérir parce qu'on n'a pas les investissements et on n'a pas l'argent nécessaire pour le faire, donc on va privilégier des lignes au détriment d'autres.
0: Yann Desenfants, secrétaire du syndicat des cheminots de la Creuse et aiguilleur sur les gares de Creuse et du Nord Haute-Vienne.
2: Les toutes petites lignes comme on peut avoir entre Busseau et Feltin, on va commencer par mettre des horaires qui ne correspondent à rien et dire regardez, elle n'est pas empruntée du tout. C'est sûr, hein, quand vous partez à 14h de Guéret pour arriver à 14h50 à Feltin, qui ça intéresse? Il faut être honnête, hein, et c'est le premier train pour aller à Feltin. Donc c'est dommage, hein, parce que vous avez quand même 3 ou 4 lycées sur l'axe qui sont desservis. Et après, politiquement, on le voit, hein, ils préfèrent qu'il y ait des camions, hein, malgré tout. Hein. Ils préfèrent que, même si publiquement ils vont dire que c'est pas écologique, des choses comme ça. Il n'y a pas très longtemps, j'ai rencontré le président de la Comcom de Guéret, parce que dans Guéret, vous avez une voie là qui s'en va dans toute la zone industrielle et qui dessert un paquet d'entreprises. Cette voie, elle appartient à la Comcom. Moi, il y a quelques temps, j'ai été les voir pour leur dire qu'il faudrait faire des travaux sur cette voie, sinon ils vont nous la fermer. Là, en décembre, on n'a plus le droit de circuler dessus. Alors, on n'a plus de train. Bon, voilà. Mais là, ça, le jour où il va falloir réouvrir, ça va coûter beaucoup plus cher que ce que ça pourrait coûter. Là, de mémoire, il y en avait pour 800 000 euros pour à peu près un kilomètre là, dans la zone industrielle. Alors c'est sûr, ça fait beaucoup. Mais après, on est tranquille pour 90 ans. Et les routes, moi, j'aimerais bien savoir combien ça coûte de refaire les routes avec tous les camions qui peuvent passer dans la zone industrielle. Et le prix, je crois qu'il est équivalent du kilomètre. Donc je vois pas. Voilà, après, c'est des volontés encore politique de faire telle chose ou telle chose.
3: Il y a des oublis sur le territoire.
0: Bertrand Giraud, président du comité de défense de la gare de Saint-Sébastien, la Codégas.
3: C'est vrai que ces petites lignes, je pense qu'elles ont aussi, fait l'objet d'une négligence de la part des élus. C'est-à-dire que c'est pas maintenant qu'il faut tirer la sonnette d'alarme sur Guéret-Feltin. Il aurait fallu s'occuper de cette ligne il y a 10-20 ans pour mettre une bonne desserte dessus. C'est là que les élus auraient dû taper du poing sur la table pour dire on veut une bonne desserte, dire ça à la région. La région aurait dû dire à l'État donnez-nous les moyens d'entretenir cette ligne, on peut répartir les financements. Enfin voilà. C'est-à-dire que là aujourd'hui, ce qui arrive aujourd'hui, on réagit dans l'urgence, Bon, c'est mieux que de ne pas réagir, mais c'est un petit peu trop tard pour le faire.
1: Et bah des chiffres, il n'y en a pas. Un CM1 pourrait le sortir, un chiffre comme ça, entre 50 et 80 millions d'euros pour refaire 30 km. Bon, il y a une grosse marge déjà. Aucune étude a été faite. Voilà. Le seul problème, par contre, c'est que s'ils nous la suspendent avant de faire l'étude, il faut savoir qu'une ligne ferroviaire, dès qu'elle est fermée, pour la faire réouvrir, c'est déjà tout un combat. Il faut savoir que rien qu'un passage à niveau, et elle en a des dizaines par exemple, au bout de 72 heures, on ne peut pas rouvrir une ligne sans recontrôler de A à Z un passage à niveau. Alors après, on a le problème de la végétation qui s'installe très rapidement. Donc en fait, on va être amené à remettre des dizaines de millions d'euros si un jour, on veut refaire déjà rien qu'une étude pour savoir l'infrastructure, où elle en est, qu'est-ce qu'il faut refaire, etc. Donc plus en fait, on va la suspendre rapidement, plus elle va nous coûter cher ou plus ça sera impossible de la remettre en circulation rapidement ou même un arrêt définitif en fait. Ça, c'est ce qui va la tuer à coup sûr. On l'a vu pour Molluçon-Ussel, c'est-à-dire que même pour leur projet de voie verte, ça leur coûte des millions d'euros pour la redébroussailler, voir dans quel état elle est en dessous de la végétation. Enfin, on est pris à la gorge là en fait. S'ils font ça, c'est la mort assurée de la ligne.
2: Parce que les chiffres qui sont donnés par SNCF nous paraissent aberrants pour ce type de ligne et on va pas faire une ligne TGV entre Feltin et Busseau, donc nous ça nous paraît, enfin les prix nous paraissent aberrants en sachant que on a une problématique de voie mais aussi de tunnels. Ces tunnels, on nous annonce à pratiquement 12 millions de tunnels, 12 millions de travaux. Nous on a estimé à 2 millions, voilà, donc ça fait déjà 10 millions d'économies. Mais après, encore faut-il, voilà, quand on va vous dire que si vous voulez garder la ligne, c'est 70 millions, ben effectivement, pour 35 km, ça va intéresser personne. Nous, on pense que les sommes sont astronomiques pour cette partie de ligne.
4: Moi, ma fonction, j'ai fait un peu de tout, quoi. J'ai fait de la pose, la sécurisation, responsable de chantier et accompagnateur en machine.
0: Arnaud Braconnier, ouvrier sur les voies de chemin de fer pendant 8 ans.
4: Bah, la pose, c'est surtout quand tu as des créations de lignes, des rénovations de lignes. C'est-à-dire que sur une rénovation de ligne, tu changes les traverses, tu changes le caillou, tu changes le rail. Bon, après de la création, c'est bon, ça c'est pas nous qui faisons, tu as une plateforme. Et après, c'est toi qui crées la ligne, quoi. Bah oui, t'as les chantiers fermés, par exemple. Chantiers fermés, c'est-à-dire que les trains, ils roulent pas. T'as juste des trains de chantier qui roulent, quoi. Après, t'as les chantiers ouverts, mais là, qui sont protégés par des annonceurs. C'est-à-dire, t'as un mec tous les 100 ou 150 mètres, je sais plus, avec une trompe, je sais plus comment ils appellent ça, quoi. Le premier averti qui sonne, qu'il y a un train qui arrive, le chef, il dit, voilà, quand le train est à tel machin, toi, tu sonnes. Après, c'est le rôle de chaque annonceur qui sonne l'un derrière l'autre, quoi.
1: 2,5 millions pour changer, et là c'était une opération, en fait on appelle ça des gros travaux, mais dans la vie du chemin de fer, c'est une opération courante de maintenance. C'est un petit peu comme quand on bouche les nids de poules sur une route, c'est-à-dire cette ligne elle est équipée uniquement en traverse bois, à partir de Busseau jusqu'à Feltin sur les 30 derniers kilomètres. Et voilà, de temps en temps, le bois ça pourrit, il faut renouveler les traverses qui pourrissent, donc on n'était pas dans un renouvellement complet de l'infrastructure. On était dans une phase d'entretien, mais qui a été fait de grande ampleur. Et voilà, maintenant on nous dit que ça suffit plus, alors que ça fait à peine 2 ans que ça a été fini. Toujours pareil, aucune limitation de vitesse non plus pour franchir les tunnels. On est juste là dans des réglementations de voûtes en briques. C'est-à-dire, ça fait plus de 100 ans que ces voûtes en briques tiennent. Bon, du jour au lendemain, on nous dit qu'il faut projeter du béton par-dessus pour les sécuriser encore plus. À l'heure actuelle, il n'y a aucune brique qui est par terre. Et le train passe sous les tunnels, pareil, à vitesse commerciale. Donc on est encore, une fois de plus, dans un argumentaire sécurité, mise aux normes, etc. Alors que ça pose aucun problème pour faire circuler 2 autorails par jour. On n'est pas sur une ligne TGV.
4: Tu travailles par n'importe quel temps, ça neige, ça vente, ça pleut, tu travailles toute la journée dehors et... C'est physique, quoi. Une traverse, c'est 300 kilos, quoi. Et des fois, quand on échange les traverses, t'es obligé. Bon, les traverses sont posées par le train, mais après, faut les remuer, faut les. Enfin, voilà, quoi. Non, mais nous, le train les posait, et nous, à la baramine, après, on les remettait, parce que c'est au millimètre près. Quoi.
5: Ah oui, il y a un train qui passe.
4: Voilà, ouais, qui met les traverses, tac, tac, et après, toi, tu les règles. Après, soit tu le fais à la main, soit t'as une tifoneuse, ouais. Tu serres les boulons, quoi. T'as les mecs devant qui te posent, et t'as les mecs derrière qui siphonnent. Soit tu les fais à la main, ou soit t'as les boulonneuses, quoi, pour faire.
1: On savait qu'elle commençait à faire beaucoup parler, cette ligne, mais 22 000 personnes au-delà des frontières de la Creuse, on se rend compte qu'il y a beaucoup de gens qui sont partisans pour laisser ces lignes ouvertes. On a des commentaires également de gens qui disent ben moi, c'est dommage, parce que quand je venais à la Cité de la Tapisserie, j'empruntais ce train. Enfin, voilà, on n'est pas sur une fréquentation digne de la Polte, hein. On est sur de la ligne de desserte fine. Mais voilà, il ne faut pas dire que ce train était jamais utilisé. Je ne me suis jamais retrouvé tout seul dedans, par exemple. Alors, on n'est pas sur des masses considérables, mais en même temps, elle est parcourue par du matériel adapté à cette capacité. Mais il y a du monde quand même qui l'emprunte.

0: La pétition « Touche pas à ma petite ligne » a recueilli près de 22 000 signatures. De nombreux rassemblements et manifestations se sont déroulés pendant tout le printemps 2025 pour empêcher la fermeture de la ligne Busseau-Feltin. Mais la fin de cette ligne ferroviaire était, comme on l'a vu, décidée depuis longtemps et elle a effectivement fermé en août 2025. Sur Radio Pays de Guéret, nous sommes d'inlassables optimistes et il est précieux de terminer cette série par des combats qui ont abouti, car il y en a. Même si la ligne Busseau-Feltin a fermé en août dernier, d'autres mobilisations, comme celle pour le maintien de la gare de Saint-Sébastien, toujours en Creuse, durent depuis 30 ans.
1: Comment je vois l'avenir du train en France ? C'est une bonne question. J'ai envie de dire, il dépendra beaucoup des politiques, parce que ça part d'abord d'en haut avec les moyens. Mais il dépendra aussi beaucoup des citoyens. J'ai envie de dire, qui aurait dit il y a 30 ans qu'on serait là encore 30 ans après et que le guichet serait là ?
0: Bertrand Giraud, président du comité de défense de la gare de Saint-Sébastien, la Codégas.
1: Et notre guichet est toujours là. Pourquoi ? Parce qu'il y a des habitants qui se sont levés, qui ont dit aux élus, vous baissez les bras, nous pas. Et on a fait la politique commerciale de la SNCF, on a distribué nos propres tracts, on a distribué nos propres fiches horaires, et on a réussi à la sauver, cette gare. Donc j'ai envie de dire, il y a aussi une démarche citoyenne derrière ça. Si les citoyens vont voir leurs élus en disant, moi je veux garder mon train, il y a des pétitions qui circulent, c'est très bien. Mais les pétitions, c'est pas tout. Les élus, faut aussi les choper entre quatre yeux, comme j'aime bien le dire, et leur dire, le train, nous, on veut le garder. Si les habitants font cet effort, les trains peuvent être conservés. Le train a de l'avenir, parce que avec le dérèglement climatique, aujourd'hui, on sait faire des autorails, des trains qui ne consomment pas, on a du bimode, il y a un avenir pour le ferroviaire. Mais la décision, elle est politique et citoyenne.
2: C'est toujours triste parce que c'est ce qui représentait une autre vie, une autre époque, et c'était l'époque où les communes, les villages étaient très vivants. Et quand on regarde des cartes postales du début du siècle, c'est très marrant, c'est de voir tous ces gens dans la rue, en fait, ces villages extrêmement vivants, et aujourd'hui, ça a complètement disparu.
0: Pierre-Alain Menant, passionné de l'histoire du chemin de fer, il a écrit l'ouvrage « Histoire du chemin de fer en Creuse » sorti chez les Ardents Éditeurs en juin 2024.
2: Je pense qu'il y a plusieurs choses pour sauver le train en milieu rural. Premièrement, il y a une question d'investissement. Alors, on voit de temps en temps des chiffres dans la presse, mais la France serait un des pays qui investit le moins par habitant pour le ferroviaire. Et la première étape, c'est si on veut que les gens prennent le train, c'est que le train soit compétitif en termes de temps de parcours. Or, c'est pas toujours le cas, et je peux vous assurer qu'entre Limoges et Guéret, c'est pas le cas, parce qu'une fois, je venais de Feltin, le train était en retard, j'ai pas pu prendre la correspondance pour Limoges, du coup, je suis allé avec les gens de la SNCF dans un taxi. Nous sommes partis après le TER de Guéret, mais nous sommes arrivés avant le TER à Limoges. Voilà. Le deuxième sujet, c'est les tarifs, une simplification des tarifs. Et troisièmement, c'est une coordination entre les différents modes de transport public. Avec, comme il y a en Allemagne, c'est-à-dire qu'avec un abonnement à 50 € par mois, on a accès à tous les moyens de transport du territoire. Là, aujourd'hui, vous habitez à Guéret, vous allez de temps en temps à Limoges. Il faut que vous achetiez votre abonnement de bus à Guéret, votre abonnement de bus à Limoges, votre abonnement TER. Si de temps en temps vous allez à la souterraine ou au Busson, c'est encore les cas régionaux, c'est une autre tarification. Donc à un moment, tout ça est très complexe et il y a un besoin de simplification.

0: Alors les actions que nous avons menées autour de cette gare, bah, d'abord elles ont été des actions d'urgence parce que nous sommes constitués dans un contexte où le guichet était menacé de fermeture 2 jours par semaine, et puis les 2 jours se seraient sûrement transformés en du définitif. Donc on a d'abord été dans une réaction d'urgence pour faire marche arrière à la SNCF, ce qu'on a réussi à faire. Après, on s'est battu sur les dessertes aussi, parce que pour avoir de meilleures dessertes, et dessertes intercités, Corail qui s'appelait à l'époque, et qu'on a réussi à sauver en 2000, mais qu'on a perdu en 2007. Et l'autre aspect de l'association, qui est peut-être les deux autres aspects, parce qu'ils sont liés, qui sont peut-être les plus importants, c'est que on s'est rendu compte que cette gare, il fallait, la faire vivre, apporter une dynamique et aussi exploiter le potentiel commercial. Parce que quand la SNCF a dit en 1996 on va fermer cette gare parce qu'elle n'est pas rentable, nous on s'est dit elle n'est pas rentable, on va voir. Et donc on s'est mis à faire nos propres fiches horaires, on s'est mis à faire des tracts qu'on a diffusés à 6000 exemplaires sur toutes les communes alentour. Et derrière, on s'est rendu compte, dans ces tracts, on donnait les horaires de la gare, on incitait les gens à l'utiliser, on donnait des exemples. À l'époque, c'était facile de prendre le train le matin, d'aller voir quelqu'un au CHU de Limoges, c'est toujours possible aujourd'hui, hein, et de revenir le soir au train. On peut aller faire des courses à Châteauroux, à Limoges, donc y a à la souterraine, il y a un potentiel d'utilisation, on donnait des exemples, et on s'est rendu compte qu'en fait, avec cette politique, on a remonté le chiffre d'affaires et la fréquentation de 35% en 9 ans. Donc on a démontré qu'en fait, la SNCF, qui voulait fermer ce guichet, n'avait absolument pas cherché à exploiter le potentiel commercial, et qu'il existait bien.
1: Quand par exemple on a réussi à obtenir des vrais horaires pour que les travailleurs puissent se rendre à Limoges le matin et revenir le soir...
2: François Landry, créateur de la page Facebook La Petite Ligne, pour défendre et valoriser la ligne Limoges-Busseau-Feltin.
1: En campagne de communication, à part sur La Petite Ligne, où on a fait des tracts personnels, qu'on distribuait à droite à gauche, des publications partagées sur les réseaux sociaux, on n'a eu aucune affiche digne de ce nom et aucune communication sur le fait que le train repassait à des horaires compatibles avec les travailleurs et les lycéens. Parce que la phrase qu'on entendait le plus souvent dans les communes où elle est traversée, c'est « Ah bon, il y a toujours un train qui roule dessus, je pensais qu'elle était fermée, etc. » Donc déjà, le premier axe a été de la valoriser au niveau de son infrastructure et patrimoine. C'est-à-dire il y avait beaucoup de publications sur ses ouvrages d'art, le matériel qui roule dessus, etc. Déjà, rien que pour que l'image de cette ligne-là revienne dans les esprits. Après, donc, on s'est attaqué à la partie horaire, qu'on a bataillé pour avoir des horaires décents. Dès qu'ils ont eu lieu, on a fait une campagne où on a promu ces horaires. Tous les comités de ligne, on allait râler en disant que les horaires étaient complètement inadéquats.
3: C'est ouvert à tout le monde.
1: Il y a un comité de ligne par an. C'est ouvert à tout le monde. Voilà, chacun propose ses idées, etc. Elles sont étudiées et si elles sont jugées pertinentes, elles sont mises en place.
0: On essaye de mettre en place des produits touristiques autour de cette gare, d'en faire notamment le point d'accès de la vallée des Peintres.
2: Bertrand Giraud, président du comité de défense de la gare de Saint-Sébastien, la Codégas.
0: On a la chance d'être à côté de la vallée des Peintres, à côté de la vallée de la Creuse. On a des sites touristiques formidables. On a des chemins de randonnée. Là, avec des bénévoles, on est en train de remettre en état l'ancienne ligne Saint-Sébastien-Guéret qu'on a appelée la Ferro Verte. Donc là, on a une artère majeure qu'on peut utiliser pour plein de choses d'ailleurs. Pas uniquement la randonnée pédestre, hein. Ça peut être les cavaliers, les motards, les quads. Mais on peut l'utiliser aussi comme véritable point d'accès touristique pour des touristes. Et notamment, c'est là-dessus qu'on travaille, des touristes qui veulent faire du tourisme sans voiture. On travaille avec la commune d'Aiguzon-Chantôme, dans l'Indre, sur un projet de location de vélos, de points de location de vélos qui seraient mis dans les gares, comme Argenton, Aiguzon, Saint-Sébastien, mais également dans les points touristiques, un peu comme le style Vélib. C'est-à-dire, on peut envisager, là, moi je le vois bien à Paris, il y a les gens ont de moins en moins de voitures. À Paris, on voit beaucoup de vélos, on voit beaucoup de trottinettes. Pour beaucoup de gens maintenant, la voiture n'est pas forcément l'outil pour aller en vacances. Donc nous, ce qu'on veut, c'est répondre à un public qui viendrait en train, aurait réservé son vélo, donc arrive dans une gare, on va dire par exemple Aiguzon, réserve son vélo, la personne prend son vélo, va à Gargilès, visite Gargilès, elle pose le vélo, ensuite elle décide de faire Gargilès-Fraisselines en randonnée, et à Fraisselines, elle reprend un vélo et elle revient à la gare de Saint-Sébastien. C'est un cas d'usage qu'on peut envisager. Voilà, c'est un exemple des projets sur lesquels on travaille.
2: Les enregistrements qui ont servi à ce documentaire ont été réalisés au printemps 2025, lors de la mobilisation des Creusois pour sauver la dernière ligne capillaire interne au département. La fermeture de cette ligne a cependant été actée en août 2025. Depuis, d'autres mobilisations groupant plusieurs départements ont vu le jour, comme le mouvement « La colère des sans-trains », qui se bat pour l'amélioration de l'entretien des lignes TER en Nouvelle-Aquitaine et Massif Central. Rendez-vous compte que, en Ardèche par exemple, il n'y a ni train, ni gare depuis 1973. Pourtant, en 1840, le département comptait 96 gares et plus de 540 km de lignes. Pour en savoir un peu plus sur le sujet, je vous conseille le journal Reporter qui a publié une carte très intéressante de l'état réel des trains du quotidien. On y voit clairement des nœuds ferroviaires autour des grands axes urbains et des vides dans les zones rurales. Au moment où le changement climatique nous oblige à repenser nos déplacements, il est plus que dommage que les nombreuses lignes de train existantes soient laissées à l'abandon. Merci aux participants à ce reportage, Bertrand Giraud de l'Association de défense de la gare de Saint-Sébastien, Codégas, Pierre-Alain Menant, auteur de « Histoire du chemin de fer en Creuse », Yann Desenfants de la CGT Cheminots, François Landry, à l'origine du mouvement « Touche pas à ma petite ligne », Arnaud Braconnier, ancien ouvrier sur les voies de chemin de fer, et Jean-Luc Minot, fils de chef de gare à Busseau. Et en illustration sonore, je vous laisse avec le morceau d'un jeune Ardéchois, Simon Tabardel, et le bruit des camions. Réalisation, Anne-Laure Le Joliff. Production, Radio Pays de Guéret.
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0: Il est 17h à Paris, 15h en temps universel. Et c'est l'heure du journal présenté par Karine Bellichat. Bonjour Karine.
1: Bonjour Anne-Cécile, bonjour à tous. Des manifestations en pleine guerre en Ukraine et un président obligé d'intervenir et d'en appeler à l'unité du pays. La contestation est forte depuis le limogeage du très populaire ministre de la Défense. Il avait poussé l'armée à devenir experte en drone et tenté de lutter contre la corruption dans les contrats d'armement. La vague de canicule faiblit un peu dans une Europe qui peine à éteindre ses incendies. Au Canada aussi, les feux gagnent du terrain et l'air est irrespirable. À Toronto, les habitants sont appelés à rester chez eux. Et puis, suite de notre série, direction les côtes libyennes, bien dangereuses pour l'Ocean Viking. Reportage à bord du navire d'SOS Méditerranée. Le pouvoir de l'Ukraine, c'est son peuple. Des slogans repris par des milliers de personnes qui ont manifesté dans les rues pour protester en Ukraine contre le limogeage du très populaire ministre de la Défense après la chute du gouvernement décidé par le président Zelensky. Mikhailo Fedorov, plus jeune ministre de la Défense de l'histoire de l'Ukraine, avait plaidé pour le développement des nouvelles technologies pour épargner des vies sur le terrain. Mais Volodymyr Zelensky lui reprochait notamment des tensions persistantes avec le commandant des armées, Oleksandr Sirski. Pour le dirigeant ukrainien, remplacer l'ensemble du gouvernement était aussi une manière de rendre l'éviction du ministre Star plus facile à justifier, explique Oleksiy Aran, professeur de sciences politiques à l'Université de Kiev et directeur de recherche à la Fondation Initiative démocratique.
2: Si Volodymyr Zelensky avait cherché à écarter uniquement Mikhailo Fedorov en demandant au Parlement de voter son départ, cela aurait soulevé beaucoup de questions car il s'agit d'un ministre très populaire. Selon la constitution ukrainienne, c'est le Parlement qui nomme les membres du gouvernement. Le président peut toutefois proposer les candidats au poste de ministre de la Défense et de ministre des Affaires étrangères. Dans ce cas, Volodymyr Zelensky a donc simplement décidé de ne pas reconduire Mikhailo Fedorov lors de la formation du nouveau gouvernement. Il est politiquement plus facile de justifier son départ dans le cadre d'un remaniement général que de limoger seulement quelques personnalités clés. Mais selon les informations qui nous parviennent de députés ukrainiens, il n'y aurait pour l'instant pas assez de voix au Parlement pour approuver le nouveau candidat au ministère de la Défense. Je doute toutefois que Volodymyr Zelensky revienne sur sa décision, car cela apparaîtrait comme une forme de défaite politique pour lui.
1: Le professeur Oleksiy Aran, interrogé par Sofia Katsenkova. Le Pakistan appelle Washington et Téhéran à mettre fin aux violences et à reprendre les négociations alors que l'escalade entre les deux pays se poursuit depuis près de 10 jours. Nouveaux tirs de missiles iraniens signalés en Jordanie, au Koweït et à Bahreïn. L'armée américaine dit avoir visé plusieurs sites militaires, notamment dans la ville portuaire de Bandar Abbas, dans le sud de l'Iran. En Algérie, en pleine canicule, un incendie a touché un orphelinat dans la banlieue d'Alger. Au moins 11 personnes sont décédées, dont plusieurs enfants. Les causes du sinistre ne sont pas encore connues. En France, la vague de canicule touche à sa fin. À Fontainebleau, où 2000 hectares de forêt ont brûlé, le président Macron a estimé que la France n'a jamais été confrontée à cette situation depuis la fin de la Seconde Guerre mondiale. Près de 35 000 hectares ont été touchés par les flammes. Cette saison en France, la surface brûlée a d'ores et déjà dépassé le total de l'année dernière. De l'autre côté de l'Atlantique, au Canada, plus de 800 incendies font rage en ce moment. Au moins 50 000 hectares ont déjà brûlé ces derniers jours. Dans l'Ontario, plusieurs villages ont été évacués. Nicolas Pichon-Levenbruck, les fumées asphyxient maintenant les habitants des villes. À Toronto, les habitants sont appelés à rester chez eux.
3: Ciellés par les incendies qui ravagent le nord-ouest de l'Ontario, assombrissent le ciel de la métropole de 7 millions d'habitants. Du fait des fumées, la ville enregistre l'une des pires qualités de l'air au monde. D'après des relevés effectués mercredi, vers 15h, c'était même la deuxième ville la plus polluée sur Terre, après Kinshasa. Ces hauts niveaux de pollution sont dangereux pour la santé, alertent les autorités canadiennes. Elles recommandent de limiter le plus possible le temps passé en extérieur. D'ailleurs, les piscines de la ville et la fan zone où devait être retransmise la demi-finale de la Coupe du Monde Angleterre-Argentine ont été fermées. Les fumées circulent maintenant vers le sud, en direction des États-Unis, où elles entraînent une dégradation de la qualité de l'air, notamment à New York. Au Canada, 1,9 million d'hectares ont déjà brûlé cette année, une superficie s'approchant de celle d'un pays comme la Slovénie.
1: Toute cette semaine, RFI est à bord de l'Océan Viking, le bateau de sauvetage affrété par l'ONG française SOS Méditerranée. Le navire patrouille actuellement dans les eaux internationales au large de la Libye. Dans cette zone, l'équipage est désormais constamment sur ses gardes. Avec le soutien politique et financier de l'Union européenne, les gardes-côtes libyens sont de plus en plus actifs en mer. Depuis début 2026, plus de 11 800 personnes ont été refoulées sur cette route. Les gardes-côtes libyens représentent désormais aussi une menace croissante pour les navires humanitaires. Au mois d'août dernier, l'Océan Viking s'est retrouvé sous le feu d'un patrouilleur libyen alors qu'il s'apprêtait à secourir une embarcation en détresse. À bord, l'attaque a laissé des traces. Un reportage d'Eliott Brachet.
4: Ce qu'on entend là, c'est une archive enregistrée par la radio de l'Ocean Viking. Les gardes-côtes libyens ordonnent au capitaine de mettre le cap au nord avant d'ouvrir le feu. Une centaine de balles tirées à l'arme automatique. Au-dessus du poste de pilotage, les impacts sont encore visibles. Angelo Selim, coordinateur de la mission.
5: Les Libyens se sentent de plus en plus légitimes à faire usage de la force contre nous, organisations humanitaires, mais aussi contre les personnes qui traversent. Ce que l'Europe a réussi avec sa politique d'externalisation, c'est qu'aujourd'hui, cette frontière est plus violente que jamais. Des gens meurent chaque jour et d'autres sont interceptés en permanence.
4: Malgré ces appels de détresse, l'Ocean Viking n'a reçu aucune assistance. L'ONG déplore le silence et la complicité de l'Union européenne face à la menace croissante des vaisseaux libyens.
5: Tous les trois ans, le mémorandum avec la Libye est renouvelé. Cela implique des livraisons de bateaux, de nouveaux équipements et des formations. Aujourd'hui, l'Europe soutient la construction d'un nouveau centre de coordination maritime à Benghazi, qui coûte des millions. Les relations avec les autorités libyennes semblent plus importantes que le respect des droits humains.
4: Des mesures de sécurité supplémentaires ont été prises. En cas de nouvelle attaque, l'équipage doit rejoindre immédiatement la citadelle, un lieu tenu secret dans les entrailles du bateau. Eliott Brachet à bord de l'Ocean Viking, RFI.
1: Sébastien Lecornu a salué dans une déclaration finale un bilan exceptionnellement positif après sa visite à Rabat. Le Premier ministre français accompagné de 12 ministres pour préparer une possible visite du roi Mohamed VI à Paris. En Italie, la loi électorale a été adoptée par la Chambre des députés en première lecture. Son point principal est l'introduction d'un système de vote proportionnel avec une prime de majorité pour la coalition qui atteindra 42% des suffrages, ce qui, d'après le gouvernement, devrait assurer une plus grande stabilité parlementaire. Mais l'opposition estime que cette loi vise surtout à assurer la victoire de Giorgia Meloni aux législatives prochaines, Anne Lenir.
6: Malgré le feu vert de la Chambre des députés à la nouvelle loi électorale, Giorgia Meloni serait toujours furibonde contre ses alliés de Forza Italia et de la Ligue, dont certains ont agi en franc-tireur lors du vote à bulletin secret d'un amendement sur les préférences présenté par un député de Fratelli d'Italia. S'il n'avait pas été rejeté, il aurait introduit un système permettant aux électeurs de choisir des candidats sur les listes des partis, mais sans garantie de parité des genres. Selon l'opposition, Giorgia Meloni a perdu le contrôle de sa majorité et devrait démissionner. Qui plus est, les partis de centre-gauche estiment qu'il y a un rapprochement entre Futuro National, le petit parti ultra-identitaire du général Vannacci, et Fratelli d'Italia, les députés du parti de Meloni ayant voté pour un amendement de Futuro National, tandis que Forza Italia et la Ligue ont voté contre. Cela dit, les députés de Futuro National ont affirmé qu'ils se sont prononcés contre la loi lors du vote final. Quoi qu'il en soit, l'examen de cette loi au Sénat s'annonce très orageux. Anne Lenir, Rome, RFI.
1: Enfin, près de 8 ans après la catastrophe du pont Morandi de Gênes, la justice italienne a condamné 32 accusés à des peines allant jusqu'à 12 ans de prison ferme. 43 personnes étaient décédées dans l'effondrement de ce pont. Et tout de suite, c'est sur le pont des Arts, sur RFI.
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10: Bonsoir, c'est une journée ensoleillée qui nous attend demain avec des températures qui vont atteindre 29 degrés à Langogne dans l'après-midi et 30 à Mende, Marvejols et Chanac. Pour ce week-end, le temps ne devrait pas évoluer, si ce n'est une légère baisse des températures ce dimanche. Enfin demain, nous fêterons les Charlottes.
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0: Bonjour, bienvenue dans la Minute de la Deal sur 48FM où chaque semaine, les experts de la Deal répondent à vos questions sur le logement, location, copropriété, travaux, rénovation énergétique, recherche d'un logement, impayé, accession à la propriété. Et selon les sujets, les réponses sont apportées par les juristes ou par les conseillers France Rénov du programme Clé pour l'habitat en Lozère, un dispositif du conseil départemental. Si vous aussi d'ailleurs vous souhaitez poser une question et participer à cette émission, vous pouvez adresser un mail à contact@adil.org. Aujourd'hui, on va refaire un petit point sur les nouveautés de 2026 et notamment sur ma prime rénov qui décidément ne cesse d'évoluer. Et je suis avec Jérémy pour cela. Salut Jérémy.
1: Salut Ludo, bonjour à tous.
0: Ouais Jérémy, on n'arrête pas de partir, de revenir, de changer cette prime rénov. On s'y retrouve plus du tout, malheureusement. Tu viens pour nous éclairer un peu sur ce début d'année pour savoir ce qui se passe.
1: Eh ben oui, c'est vrai. Alors ça va, hein, on se remet tranquillement des fêtes de fin d'année. Et puis après, les rentrées, ben, c'est jamais évident. Surtout quand on a des évolutions réglementaires là en début d'année. Et puis du coup, il faut qu'on se mette à jour assez vite hein, pour aider les ménages à faire les meilleurs choix.
0: Alors on avait fait une émission à la rentrée de septembre sur les évolutions des dispositifs. Est-ce que ça a encore changé ?
1: Ben, disons plutôt que c'est dans la continuité de ce qu'on avait dit la dernière fois. On avait surtout évoqué les évolutions d'un dispositif qui s'appelle MaPrimeRénov Rénovation Globale parce que c'était la grosse actualité après l'été qui avait été compliqué de ce point de vue. Là-dessus, on y voit un peu plus clair. Hein. Donc, pour mémoire, l'ANA avait décidé, pour des raisons de budget, de resserrer le dispositif MaPrimeRénov Rénovation Globale sur les ménages très modestes pour la fin d'année. Et donc, en plus, on avait eu des plafonds de travaux subventionnables qui avaient baissé, et puis une prime, toujours dans ce même dispositif, hein, Rénovation Globale, et puis la prime de 10% qui s'appelait sortie de passoire énergétique a été supprimée. Alors, je m'étends pas trop, hein, parce que, on en avait parlé la dernière fois, et puis on peut toujours réécouter en podcast les émissions précédentes. En tout cas, ce qu'il faut retenir, c'est que même si ça a baissé, bah, ça reste très intéressant.
0: Oui, ça c'était la nouveauté de la rentrée. Mais qu'est-ce qui va changer en 2026 ?
1: En fait, le gros changement là, il va plutôt être sur le dispositif MaPrimeRénov dit monogeste. Alors pourquoi monogeste ? Ben, parce que ça permet de subventionner des travaux ponctuels et indépendants les uns des autres grâce à des primes forfaitaires. On retrouve ces primes en gros pour le chauffage, la production d'eau chaude, l'isolation, etc., etc. Au 1er janvier 2026, alors l'éligibilité des ménages ne change pas. En revanche, les forfaits pour les chaudières biomasse, bois ou granulés, donc, seront supprimés. Autrement dit, les chaudières à bois ou les chaudières à granulés ne sont plus subventionnables dans ce parcours. Ils ne le sont plus que dans le parcours rénovation globale. Donc pas par geste, uniquement en global. Également, on ne pourra plus bénéficier de MaPrimeRénov par geste pour l'isolation des murs. Intérieur ou extérieur. Pareil, c'est supprimé. Je précise encore une fois que ces travaux restent éligibles dans une rénovation globale. Hein. C'est le dispositif par geste qui ne les subventionnera plus en 2026. Et puis par ailleurs, il y a toujours le dispositif des certificats d'économie d'énergie qui permet de les subventionner. C'est moins intéressant, mais c'est pas négligeable non plus.
0: Ça reste étonnant tout ça. Est-ce qu'on va vraiment dans le bon sens ?
1: Ben ça dépend de ce que tu appelles le bon sens. En tout cas, c'est vrai que ça a fait beaucoup de bruit, hein, notamment chez les artisans qui comprennent pas forcément bien ce choix. Et puis nous, à notre échelle, on constate toujours de la demande hein, sur ces travaux. Après, moi, je me positionne pas, mais je rappelle que l'énergie qui est la plus économique, ben, c'est celle qu'on consomme pas. Donc, quoi qu'il arrive, ça restera toujours pertinent d'isoler sa maison, qu'il y ait des aides ou pas. Après, voilà, on comprend bien la volonté hein, qu'il y a de mettre l'accent sur la décarbonation des équipements de chauffage en France et encourager des systèmes moins émetteurs de CO2, ça reste important. Cela étant, il convient de vérifier si, bah, par exemple, une pompe à chaleur, c'est vraiment adapté au bâti, c'est vraiment adapté aux usages. Et puis, bah, pour ça, il y a la DIL et puis il y a aussi des artisans compétents et labellisés en Lozère. Et puis enfin, la dernière nouveauté, bah, toute fraîche là, c'est une fermeture temporaire des plateformes de l'ANA. Encore. Donc, en l'absence du vote de la loi de finances pour l'année 2026, les dispositifs sont suspendus à compter du 1er janvier. Donc, pas de nouveau dépôt possible, quel que soit le dispositif. Mais après, on peut quand même travailler sur son projet hein, pour être prêt à la réouverture. Pour info, si les dossiers ont été déposés avant le 1er janvier, pas de souci, ils seront instruits. Si les dossiers ont été instruits et accordé, donc en 2025, bah les chantiers peuvent démarrer, se poursuivre, les demandes de paiement et d'avance pourront être déposées sur la plateforme, elles seront examinées par les services de l'ANA, elles seront payées. Hein. Par contre, on ne veut pas encore s'avancer sur la réouverture des plateformes, là, en 2026. On avait eu quelque chose d'un peu équivalent en 2025, et on avait eu un budget en février. Donc, on peut espérer, encore une fois, je ne suis pas devin, mais on peut espérer quand même une réouverture rapide. En tout cas, l'info, c'est qu'il est prévu que ce dispositif se réouvre aux autres catégories de ressources, tandis que fin 2025, c'était resserré vraiment que sur les très modestes.
0: Voilà, et comme tu l'as dit, Jérémy, on peut toujours retravailler son projet avant. Et une fois qu'il est prêt, vous appelez pour savoir si ça a rouvert ou pas. Et c'est par téléphone au 04 66 49 36 65. Tu allais dire quelque chose ?
1: Oui, j'ajoute qu'en fait, tout le travail qu'on fait en amont, c'est vraiment du temps de gagner pour la suite. Donc en fait, effectivement, un projet, ça se travaille sur du long terme pour être sûr de faire les bons choix. Donc il ne faut pas hésiter à venir nous voir dès maintenant, que les plateformes soient ouvertes ou pas, en fait.
0: Voilà, parce qu'à un moment ou à un autre, ça sera possible d'enchaîner par des travaux. On peut venir vous voir au 12 bis avenue Foch tous les jours, sauf le vendredi après-midi par mail. C'est sur contact@adil48.org. Vous êtes là tous les jours, sauf le vendredi après-midi. Alors, vos permanences, maintenant, il y en a de partout. Il y en a tous les jours. Alors, le mieux, c'est d'aller ou de vous appeler ou de regarder sur votre site internet où vous retrouvez. Il y a des émissions qui ont été faites sur les permanences. On peut les retrouver sur nos deux sites internet, sur Suite 48 FM et sur celui de la DIL. Merci Jérémy.
1: Merci beaucoup.

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0: Bonjour à toutes et à tous. 16h en temps universel, nous sommes le jeudi 16 juillet. Voici les titres de cette édition. Les Ukrainiens ont un nouveau gouvernement. Le nouveau Premier ministre a présenté son équipe pour gérer le pays. Des manifestations de colère ont alors éclaté. Reportage dans ce journal au Venezuela, 3 semaines après les tremblements de terre qui ont violemment secoué le pays. Visite officielle également du Premier ministre français au Maroc. Vous entendrez Sébastien Lecornu à Rabat vanter la bonne entente des deux pays. Enfin, dans l'actualité française, 2 arrestations, 2 hommes sont derrière les barreaux à l'heure actuelle au sujet des feux de forêt. Du changement pour gouverner l'Ukraine. Volodymyr Zelensky reste le président du pays. En revanche, son gouvernement change. Le nouveau Premier ministre a été nommé. Il s'appelle Seri Koretsky. Mais en Ukraine, la colère monte après le départ du ministre de la Défense, Mykhailo Fedorov, considéré comme l'un des artisans de la stratégie militaire dans le pays. Plusieurs manifestations ont éclaté dans plusieurs villes ukrainiennes. Sofia Katsenkova, bonjour.
2: Bonjour.
0: Alors expliquez-nous pourquoi Volodymyr Zelensky décide de se séparer d'un ministre pourtant très populaire, très apprécié par les Ukrainiens.
2: Effectivement, Mykhailo Fedorov était vu comme l'un des ministres les plus efficaces. Il a développé les drones sur le front. Il a aussi tenté de rendre les achats militaires plus transparents. Mais ces réformes ont créé des résistances. Mykhailo Fedorov a confirmé aujourd'hui qu'il a dû partir car il ne s'entendait pas bien avec le chef des armées, Oleksandr Sirski. Oleksandr Sirski est assez impopulaire en Ukraine à cause de la situation sur le front et à cause de sa manière de mener les mobilisations militaires. Volodymyr Zelensky a dû faire un choix entre les deux hommes et Oleksandr Sirski a plus d'influence que le ministre de la Défense sur le champ de bataille.
0: Alors pourquoi remplacer tout le gouvernement plutôt que seulement quelques ministres?
2: Parce qu'il est plus simple de faire tomber toute l'équipe que de mettre à l'écart quelqu'un de très populaire comme Mykhailo Fedorov. Mais il y a peut-être une autre raison possible. Volodymyr Zelensky a peur des personnes trop populaires. C'est ce que dit Oleksiy Haran, expert en politique ukrainienne.
3: Zelensky se méfie beaucoup de toutes les personnes qui sont populaires et susceptibles de lui faire concurrence lors des futures élections présidentielles.
0: Et à cette heure-ci, Sofia, où en est la formation du gouvernement?
2: Écoutez, Sergueï Koretsky, l'ancien patron de la plus grande entreprise de gaz et d'énergie du pays, a été approuvé comme premier ministre plus tôt cet après-midi pour préparer le pays pour un nouvel hiver russe, sous les attaques russes, pardon. Et pour remplacer Mykhailo Fedorov à la défense, on vient de l'apprendre il y a quelques minutes. Volodymyr Zelensky nomme un responsable du renseignement comme ministre de la défense, mais en intérim.
0: Merci beaucoup pour toutes ces précisions et informations, Sofia Katsenkova, dans le journal En français facile. Ailleurs, sur la planète, le drame avait fait 43 morts à l'été 2018. Un pont autoroutier italien s'écroule entre entraînant de nombreux véhicules dans le vide. 8 ans après l'effondrement du pont Morandi à Gênes, la justice italienne a rendu aujourd'hui son verdict. 32 personnes ont été condamnées à des peines allant jusqu'à 12 ans de prison. Les juges estiment que le pont n'avait pas été correctement entretenu et que l'accident aurait pu être évité. Au Venezuela, le bilan des tremblements de terre continue d'augmenter 3 semaines après la catastrophe. Plus de 4800 personnes sont mortes d'après les autorités, peut-être et sûrement beaucoup plus, car des dizaines de milliers de personnes sont toujours portées disparues. Elles sont introuvables. À La Guaira, au nord de Caracas, la région la plus touchée par ces tremblements de terre, les secours continuent de soigner des survivants, des secours qui soignent aussi les animaux, car ils sont nombreux. Les chats et chiens à avoir souffert pendant le tremblement de terre. Reportage Alice Campagnol.
4: Ils sont en train de voir, mais il est possible qu'il se soit cogné la tête au moment du tremblement de terre et maintenant il ne peut plus marcher.
5: Allongé sur les genoux de son maître, Jackson, un pitbull de 7 ans, est désorienté. Alors son maître l'a amené ici, une clinique vétérinaire improvisée au bord de la route face aux ruines. Jackson est un membre du foyer à part entière.
4: Je suis d'abord allé chercher mon fils, la famille, et ensuite ça a été le chien. Il est avec nous depuis sa naissance.
5: La file d'attente ne désemplit pas des patients à quatre pattes malades, blessés ou même stressés comme Lupita, une chihuahua d'à peine 4 mois sous perfusion.
6: Elle était en état de choc. On l'a sortie rapidement, mais elle a commencé à vomir. Et dès le lendemain du séisme, les vétérinaires se sont installés. Donc on est en train de la soigner.
5: Gabriela Romero fait partie de la brigade vétérinaire de secours. Elle tient à rappeler que les animaux ont une importance particulière, notamment en cas de séisme.
7: Beaucoup de gens disent « une personne vaut plus qu'un animal ». Et je leur donne raison, c'est vrai. Mais les animaux souffrent, ils ne comprennent pas ce qu'il s'est passé. Et n'oublions pas qu'ils peuvent identifier là où il y a des personnes en vie.
5: Plusieurs survivants ont été retrouvés sous les décombres avec leur animal de compagnie. Et plus d'une centaine de chiens de recherche ont aidé à fouiller les ruines de La Guaira. Alice Campagnol, Caracas, RFI.
0: Le Maroc, premier voyage à l'étranger pour le Premier ministre français. Sébastien Lecornu est à Rabat. La France et le Maroc ont décidé d'afficher leur bonne entente au point de signer prochainement un traité, un texte qui unirait les deux pays. Sébastien Lecornu à Rabat il y a quelques instants.
8: La France et le Maroc agiront toujours ensemble. À l'heure où, il faut bien le dire, tout change très vite dans notre monde compliqué. Non par habitude, mais par choix et parce que nous savons pouvoir compter les uns sur les autres. C'est dans cet esprit que nous travaillons à l'élaboration d'un traité bilatéral entre nos deux pays. Le premier que la France signera avec un pays hors de l'Union européenne.
0: Sébastien Lecornu, le Premier ministre français. Pendant ce temps-là, la France continue de faire face aux incendies, parmi lesquels celui de la forêt de Fontainebleau, au sud de Paris. Aux dernières nouvelles, les pompiers luttent toujours contre les différents foyers qui sont à l'heure actuelle fixés mais pas éteints. Parallèlement, une enquête ouverte pour déterminer les causes de ces incendies a permis l'arrestation de deux suspects, dont un jeune pompier volontaire. À Rambeng, tous deux ont été mis en examen et placés en détention provisoire.
9: Il s'agit d'un jeune pompier volontaire et d'un étudiant âgé tous les deux de 18 ans. Ils sont soupçonnés d'être à l'origine de deux départs de feu dans la forêt de Fontainebleau. Dès le début de l'enquête, le sapeur-pompier volontaire avait d'abord avoué avoir mis le feu à des brindilles avec un briquet et de l'essence. Mais il est vite revenu sur ses aveux ce mercredi, ce qui n'a pas empêché sa mise en examen et son placement en détention provisoire mercredi soir. L'étudiant, lui, est mis en examen et placé aussi en détention provisoire ce jeudi. Il a reconnu avoir accidentellement mis le feu en jetant sa cigarette sur un autre lieu de départ d'incendie. Selon les enquêteurs, les deux jeunes hommes n'ont aucun lien entre eux, mais ils ont reconnu leur implication pendant leur garde à vue. Depuis dimanche dernier, les incendies ont ravagé près de 2000 hectares de l'emblématique forêt de Fontainebleau, un poumon de nature situé à une soixantaine de kilomètres de Paris.
0: Dans l'actualité française, 200 randonneurs ont été bloqués en Corse. Ils marchaient sur le célèbre GR20, sentier de randonnée qui traverse l'île méditerranéenne. Ces 200 marcheurs étaient coincés, empêchés d'avancer par un incendie. Ils se sont alors abrités dans un refuge. Le feu a été maîtrisé par les pompiers et les randonneurs ont pu reprendre leur chemin. Ils sont tous dans un bon état de santé, précise la préfecture de Haute-Corse. Et puis refermons ce journal par une expérience spatiale pas comme les autres. Des graines de rooibos vont faire un voyage dans l'espace. C'est la première fois que des graines de cette plante africaine, graines qui servent à préparer des infusions, partent dans la Station Spatiale Internationale. Départ prévu en octobre pour un retour sur Terre en décembre. Les chercheurs veulent savoir comment la plante va réagir dans l'espace. À leur retour sur Terre, ils compareront leur croissance avec celle des autres graines restées au sol. Ainsi se referme ce journal en français facile, où que vous soyez sur la planète. Merci à tous de l'avoir écouté. 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
11: Bonsoir, c'est une journée ensoleillée qui nous attend demain avec des températures qui vont atteindre 29 degrés à Langogne dans l'après-midi et 30 à Mende, Marvejols et Chanac. Pour ce week-end, le temps ne devrait pas évoluer, si ce n'est une légère baisse des températures ce dimanche. Enfin demain, nous fêterons les Charlottes.

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2: C'est une abbaye cistercienne, ça vient du mot cîteau en Bourgogne. Elle a été fondée au XIIe siècle, elle s'est transformée jusqu'au XVIIIe siècle et maintenant c'est le centre culturel départemental. Alors, le jardin des simples, un simple, c'est une plante qui va servir de médicament pour faire une substance qui va soigner et que ça s'oppose à des médicaments faits à partir de plusieurs plantes composées par des apothicaires, l'ancêtre des pharmaciens. Et donc, le moine apothicaire, c'est le pharmacien.
1: Baptiste, le jardinier.
3: Le jardin de l'abbaye se compose donc la partie jardin des simples qu'on appelle l'herbularius. On a la partie verger, viridarium. Alors, historiquement, il était placé devant l'abbatiale, mais aujourd'hui, on l'a mis dans la partie au fond du jardin. Et on a également une partie potagère. Plusieurs essences, on est sur donc à du poirier, pommier, des cerisiers, des vignes avec donc plusieurs variétés, un cognacier également. On a essayé de travailler avec des variétés anciennes, comme le pommier museau de lièvre qui est juste là, poirier poire Saint-Jean qui fleurit et qui fructifie très tôt. On a également le court-pendu, pommier court-pendu du Lot-et-Garonne. Alors on est dans le Gers, mais le Lot-et-Garonne n'est pas très loin. Bon, les arbres ont quand même moins de 500 ans, mais oui, il y a des variétés qu'on employait déjà au Moyen-Âge, donc qui sont mentionnées par le capitulaire de Vilis, donc c'est Charlemagne à l'époque, 8e siècle, qui a édité un document de référence pour toutes les abbayes, et on utilise encore aujourd'hui donc les mêmes plantes, donc il mentionnait notamment les pommiers, les poiriers, toutes les plantes des simples qu'on a au jardin, le potager également. Et donc nous, on a planté des vignes,

0: autour du jardin. 50 élèves hein, sur les sorties scolaires de fin d'année, et puis sur des groupes particuliers, par exemple l'école de Valence-sur-Baïs qui vient entretenir le jardin toute l'année. Là, c'est un plus petit groupe d'une quinzaine d'élèves.
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1: Bonjour à toutes et à tous, bienvenue pour une nouvelle visite radiophonique avec Nelly Lafont du Pays d'Art et d'Histoire Mandelotte en Gévaudan. Salut Nelly.
2: Salut.
1: Et Caroline Entraigue du Conseil d'Architecture, d'Urbanisme et de l'Environnement de la Lozère. Salut Caro.
3: Bonjour.
1: Alors les filles, on va aller où aujourd'hui ?
2: Alors comme on l'avait dit la dernière fois, on va remonter un peu le temps, direction début 20e siècle.
3: Aujourd'hui, une visite un peu particulière. On va rester à Mende, on va balader dans la ville et découvrir la vie et l'architecture d'un homme qui a laissé une œuvre très importante en Lozère et qui est pourtant assez méconnu, Joseph Ignon.
2: Même si le site est quand même en ruine, il est extrêmement bien conservé parce qu'on a tous les éléments qu'on va retrouver systématiquement dans les châteaux à cette époque-là.
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3: La chapelle, le logis et chaque bâtiment est positionné, non pas forcément sur une volonté de composition architecturale, mais vraiment en fonction de la place qu'on avait.
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1: Allez, voilà une émission dans le cadre du mois de l'architecture. Alors, on est arrivé. On est où, Caro ?
3: Alors, on est ici sur les contreforts du Mont Mima, sur les contreforts nord-ouest un peu du Mont Mima, dans un quartier plutôt résidentiel. On est derrière le tribunal. Il faut voir qu'en 1800, ici, on était sur des terrains agricoles, cultivés. Il y a un premier front bâti qui s'est installé le long des boulevards. Et puis, le tribunal, lui, qui a été construit dans les années 1830. Et ce n'est qu'à la fin du 19e, début 20e, que va se développer dans ce quartier toute une zone résidentielle avec des maisons individuelles entourées de jardins, notamment des maisons assez cossues, des maisons de notables. Les terrains, ils sont relativement pentus, mais ce qui permet à chacun d'avoir une très belle vue, comme on le voit devant nous sur la cathédrale.
1: Nelly, on est dans le quartier des Carses.
2: Oui, c'est ça. Alors, le quartier des Carses, ça veut dire prison, puisqu'il y avait ici la prison du chapitre, qui a été ensuite la vicairie. Et donc, c'est ici aussi que se trouvait le premier musée de Mende, le musée Ignon Fabre.
1: Ignon parle du même ?
2: Alors non, il s'agit, le musée Ignon Fabre tire son nom de Jean-Joseph-Marie Ignon, qui est l'arrière-grand-père de Joseph Ignon, dont on va parler aujourd'hui. Pour faire très vite, en fait, Jean-Joseph Ignon est imprimeur. On en avait parlé avec Caro quand on avait travaillé sur le Pandourillac à Mende, donc, qui est imprimeur, qui va venir s'installer donc, depuis l'Ardèche à Mende, installer son imprimerie dans la rue du Soubeyran. Jean-Joseph-Marie Ignon va devenir une grande figure locale, puisqu'il va cofonder la Société des Lettres, Sciences et Arts de la Lozère en 1819. Il va cofonder le musée aussi avec Georges Fabre, qui lui est géologue et forestier. C'est à lui qu'on doit le reboisement de l'Aigoual notamment. Voilà, donc on est fin 19e, début 20e à ce moment-là. Et alors après, pour terminer, donc le grand-père de Joseph Ignon, Charles-Julien Ignon, va faire carrière dans la magistrature. Il sera avocat à Mende. Pour dire qu'en fait, Joseph Ignon est issu d'une longue lignée de personnages importants pour la cité mandoise et un petit peu au-delà pour la Lozère. Et donc pour terminer cette longue lignée d'aïeux, il reste donc Édouard Ignon, 1831-1912, qui est le père de Joseph et qui est juge de paix et membre éminent de la Société des Lettres, Sciences et Arts de la Lozère. Et comme ses aïeux, il a lui aussi la fibre culturelle et artistique et il va léguer à la postérité de nombreux fusains et aquarelles qui sont d'une spontanéité assez saisissante sur la Lozère dans les années 1840-1900.
1: Et du coup, Joseph ?
3: Mais du coup, Joseph, lui, il est né en 1871 à Florac. Il est parti étudier aux Beaux-Arts à Paris dans les années 1890. Ensuite, il fait son service militaire, qui à l'époque durait 5 ans. Il s'installe un peu temporairement au Puy-en-Velay comme archi. Et puis, il revient en Lozère dans la maison familiale à Mende à la fin du 19e siècle. Il est auteur de nombreuses maisons privées. Il va s'inspirer de l'art nouveau, de l'art déco. On en parlera tout à l'heure pour le développer. Et puis, il a une implication assez forte dans tout ce qui est culturel au niveau du département. Il est d'ailleurs architecte départemental. Et puis ensuite, il est aussi conservateur des objets d'art et antiquités du département. Il a fait énormément de campagnes de recensement de tout le patrimoine culturel. On peut parler notamment des croix. Et son travail a mené à beaucoup de classements ou d'inscriptions au titre des monuments et des objets. Et donc aujourd'hui, on va s'intéresser juste à son travail d'architecte, parce que sinon on aurait pu faire toute une émission entière sur son rôle de conservateur, mais ce n'est pas l'objet de notre visite.
2: On va s'arrêter, on va rester uniquement sur Mende, mais voilà, on évoquera le long de la visite d'autres réalisations extérieures à la ville, mais là l'idée c'était de se balader et de s'arrêter sur ces réalisations architecturales mendoises. Et donc, on va s'arrêter sur la Villa Marguerite de Mende, la Villa Cossignac. On peut citer aussi la Villa Creys de Bagnoles-les-Bains, dont on reparlera, la Villa Gounel au Monastier, la Villa au Champ des Carses de Mende, ou encore la Bibliothèque municipale de Marvejols, qui était l'ancienne caisse d'épargne.
1: Du coup, là, Caron, en face de la Villa Marguerite, tu pourrais nous la décrire ?
3: Oui, donc là, pour nos auditeurs, on est juste derrière le tribunal et on est face à une très belle architecture de style art déco, art nouveau, qui est assez rare en Lozère. Cette villa, la Villa Marguerite, elle est construite entre 1920 et 1930, comme d'autres villas que l'on va voir dans ce quartier des Carses. On retrouve une maison assez similaire à celle du monastier Pin-Moriès, donc c'est sur la commune de Bourg-sur-Collagne, la fameuse Villa Gounel, mais qui a été construite précédemment, en 1903. Et on peut la trouver au croisement entre la route d'Aubrac et le cœur de village. Et on va retrouver notamment un élément qui est assez reconnaissable et assez marquant de l'art nouveau. C'est au-dessus de cette baie vitrée, le fameux mouvement arrondi qu'on appelle coup de fouet. Donc ce mouvement art nouveau, Nelly nous en parlera tout à l'heure, mais on va retrouver cette notion de courbe, de trait, de coup de fouet sur cette baie vitrée. Alors pour décrire un peu ce bâtiment, on est sur une maison qui est assez simple avec un plan plutôt carré et puis on a deux volumes plutôt étroits qui se trouvent sur la gauche, un qui comprend le perron et le porche d'entrée, et un autre derrière qui comprend la cage d'escalier. Et du coup, cette verticalité, elle est renforcée par l'architecture et les ouvertures. On a deux grandes ouvertures très verticales, très étroites, qui renforcent le sentiment de verticalité et d'auteur de la maison. Au-dessus de cette grande fenêtre avec cet encadrement courbe, on va retrouver des alignements de fenêtres, dont une lucarne tout en haut, qui elle est plutôt de style, on pourrait dire, néo-gothique. On voit qu'elle monte très haut sur le toit. Et puis dessous, ces alignements de fenêtres, de la plus grande à la plus petite. Ce qui est remarquable sur les bâtiments de l'époque, c'est le travail des décors. Sur cette maison, pas mal de décors ont disparu, mais on voit encore, au-dessus notamment de cette fenêtre art nouveau, un décor en céramique qui évoque la brique. Au milieu, au niveau du clé de la voûte, si on peut l'appeler ainsi, on avait un très beau décor aussi en céramique, avec des décors floraux qui ont disparu. En fait, cette maison, il faut s'attarder sur les détails pour voir tous ces détails d'art nouveau, puisqu'elle a été décroutée. À l'époque, la maison était enduite, donc tous ces décors étaient beaucoup plus visibles qu'aujourd'hui, où elle a été décroutée et où tous ces décors, encadrements de pierre et de céramique, ont un petit peu disparu.
1: Sur le toit, derrière la lucarne, c'est quoi ce bloc qu'on voit sortir du toit ?
3: Alors ce bloc, c'est la cheminée. Ce qu'il faut comprendre dans l'architecture de cette époque, c'est que c'est un ensemble de petites pièces. Et donc chaque pièce va avoir sa cheminée. Ce qui fait qu'on a des conduits de cheminée assez surdimensionnés pour notre époque, mais ça reflète vraiment l'aménagement intérieur où on est sur des petits volumes. Et j'ai oublié de parler aussi du détail de la porte, qui est d'époque, hein, tout en bois, avec de la ferronnerie. Et on retrouve sur la ferronnerie tout ce motif un peu courbe, souple, coup de fouet, assez typique de l'art nouveau.
2: Peut-être on peut parler un peu plus de l'art nouveau. En fait, hein, c'est un mouvement qui est souvent confondu avec l'art déco, qui va le précéder en fait, et qui va naître de la révolution industrielle. Et comme le disait Caro, ce mouvement en fait va s'inspirer, va trouver ses formes dans la nature, dans les courbes, dans les arabesques, et va s'appeler l'art nouveau en réaction à ce fameux style Napoléon III, qui est très classique, qui va reprendre un peu tous les critères qu'on a eus jusqu'à présent. L'art nouveau va toucher principalement l'architecture, mais pas que, les objets de décoration d'intérieur, comme les meubles et les verreries. Et on a de grands noms hein, en France, comme l'architecte Hector Guimard, qui est un des plus célèbres représentants de ce mouvement qui naît au début des années 1890 en France. On peut citer aussi Louis Majorel, Émile Gallet, René Lalique, qu'on va retrouver la plupart dans l'exposition universelle de 1900. Et puis va arriver la Grande Guerre, qui va marquer la fin de ces inspirations libres et volubiles de l'art nouveau, pour laisser la place à l'art déco dans les années à peu près 1920, qui va promouvoir un retour au classicisme en fait. Mais ça, on va en reparler aussi avec Caro, puisque en fait Ignon va s'inspirer de l'art nouveau, de l'art déco, et c'est vrai qu'aussi on est en Lozère, donc il y a certains éléments qui vont arriver un petit peu en retard aussi chez nous. Donc on va retrouver des éléments de langage de l'art nouveau et de l'art déco dans les villas bourgeoises d'Ignon, donc on va le voir aussi hein, toutes ces villas sont plutôt dans les faubourgs mandois, parce que c'est là où on va encore avoir la place de construire. Et au point de vue architectural, elles vont aussi se baser sur l'utilisation de la travée. Quand Caro a fait la description, on voit bien que en fait, toutes les ouvertures sont alignées dans cette verticalité pour bien marquer un élan vers le haut.
3: Et puis ce qu'il faut comprendre sur cet art nouveau et cet art déco et sur le travail de Joseph Ignon, c'est qu'à l'époque, l'architecture n'est pas vue simplement comme de l'architecture, mais c'est vraiment un art au même titre que la sculpture, le design et la peinture. Donc c'est un mouvement qui est dans un tout. Voilà, c'est pour ça que l'on va retrouver à la fois dans l'architecture, dans les ferronneries, dans la peinture, dans l'aménagement intérieur. Et ça se comprend parce qu'à l'époque, les écoles d'architecture n'existaient pas. Et donc Joseph Ignon, lui, il est digne représentant de cette époque où du coup les architectes n'étaient pas qu'architectes, ils étaient aussi sculpteurs, designers, peintres. Et Joseph Ignon est également très connu pour ses dessins. Il fait des aquarelles magnifiques qui sont à la fois d'une grande qualité, précision que l'on demande sur l'architecture, le dessin technique, mais il a également la technique picturale de l'aquarelliste, avec un jeu de couleurs et de techniques de la vie qui est très très intéressante. Et donc, ça vaut le coup de s'attarder un peu sur l'histoire de l'école d'architecture parce que ça explique un peu ce mouvement d'art nouveau, art déco. Et du coup, à l'origine, les écoles d'architecture, elles ont été créées en 1794 et c'était l'école centrale des travaux publics qui maintenant a pris le nom d'école polytechnique. Et puis, à l'époque où Joseph Ignon, du coup, entre en école d'architecture, Eugène Viollet-le-Duc va créer l'école centrale d'architecture. Aujourd'hui, c'est l'école spéciale d'architecture. Et du coup, l'architecture qui était traditionnellement intégrée au métier de la mise en œuvre, de l'édification des constructions, ben, au 19e, le système français il est un peu marginal par rapport aux autres pays. Et c'est là que l'école d'architecture est considérée comme l'une des quatre disciplines des beaux-arts. Et les écoles intègre les beaux-arts, donc la gravure, la sculpture et la peinture. Et ça, ça perdure jusqu'en 1968. Donc c'est assez long, hein, ce mélange de métiers, où du coup, là, les écoles d'architecture, via le ministre de la Culture André Malraux, erront avec ce côté un peu académique de l'architecture et a créé une douzaine d'unités pédagogiques d'architecture, les fameuses écoles d'architecture qu'on connaît aujourd'hui.
2: Ouais. En fait, tout est extrêmement relié, et comme on le disait tout à l'heure, donc l'art nouveau tire son inspiration de la révolution industrielle et va faire du matériau en fait aussi une source d'inspiration. Donc on va retrouver dans l'architecture l'emploi de céramique, de verre, de ferronnerie, qui renvoie à la notion que vient d'expliquer Caro d'art total, puisqu'on va aussi utiliser toutes ces matières-là.
3: On va le retrouver notamment quand Élie parlait d'Hector Guimard sur les fameuses bouches de métro parisiennes qui sont le stéréotype de l'art nouveau.
2: On va se déplacer, on va aller visiter, voir une autre villa un peu plus sobre, peut-être un peu moins travaillée, mais une autre villa d'Ignon qui est située 50 mètres au-dessus de la Villa Marguerite.

0: Allez, Caro, contrairement à ce que nous a dit Nelly, bon, c'est pas 50 mètres, c'est plutôt à 15-20 mètres. Juste au-dessus, on arrive à une maison mais qui n'a visuellement pas de rapport quand même avec celle-là qu'on vient de décrire.
1: Alors, ça n'a pas de rapport parce qu'on n'a pas l'habitude de bien regarder les choses. Voilà, on est ici devant la maison dite Bougnol, et elle est facilement repérable par une fausse lucarne pignon en pierre. Et c'est pour ça que là, on n'est plus sur une maison qui va reprendre les codes de l'art déco, on est sur des motifs qui sont plus géométriques, on retrouve plus cette notion de courbe, mais on voit qu'à chaque encadrement d'ouverture, on a un travail très soigné de décor avec des pierres de calcaire rapportées. On ne va pas retrouver ici des décors en céramique, mais il est fort possible qu'il y en avait à l'époque et qu'ils ont disparu. Ce qui est assez intéressant, c'est la, comme disait Denis, la verticalité que l'on va retrouver par rapport à la maison Marguerite, donc des ouvertures étroites, très haute et qui renforce ce côté vertical.
2: Ce qu'on peut dire aussi pour les auditeurs, c'est que cette maison, donc c'est l'ancienne villa des Carses, a conservé son enduit. Donc on a quand même là davantage la vision qu'on pouvait avoir à l'époque, bien qu'il fallait imaginer cette maison entourée de prés, puisque tout ce quartier-là n'était pas construit, n'était pas bâti au moment de la construction de la maison.
0: Un peu plus loin, on est retourné au square Émile Joly, à côté de l'espace événement, et on est devant une fontaine.
2: Exactement, et cette fontaine a été faite aussi par Joseph Fignon, puisque dans sa prolifique carrière, il va réaliser plusieurs bâtiments et monuments publics. Donc on va voir cette fontaine, on va avoir ensuite un autre bâtiment public. Et donc cette fontaine, elle se trouvait à l'origine au carrefour Saint-Jean, là où coule aujourd'hui la fontaine de la Mandosère, donc au niveau de l'entrée de la ville côté ouest. Voilà, je ne me trompe pas. Elle a été démontée pour être remontée ici dans le square Joly, à l'arrière de l'espace événement Georges Frêche. À l'origine, il y avait le buste de la République qui devait être certainement placé au-dessus du piédestal. Mais voilà, il a disparu et on ne sait pas où il est aujourd'hui.
1: Donc on retrouve un peu dans la forme de ce bassin le côté art nouveau, avec cette forme arrondie et dans la coupe du bassin, donc dans l'épaisseur de la pierre qui est sculptée, également cette petite forme coup de fouet que l'on retrouve. Et par contre, ce fameux piédestal dont parlait Nelly, qui lui s'approche plus d'un pilastre, d'une colonne.
0: Allez, on va poursuivre donc vers le monument aux morts, vu que tu as lâchez l'info, Caro.
1: Et oui, c'était un petit spoiler balade.
0: Allez, on est devant le monument aux morts, Nelly.
2: Oui, alors on est sur la place du Foirail, devant le monument aux morts de la Grande Guerre, qui est un autre projet, une autre commande publique honorée par Aignan. Et ce projet, il est très intéressant à plusieurs points de vue, notamment parce qu'il révèle le processus de création d'Aignan. Caro en a un petit peu parlé en introduction, mais nous avons la chance pour ce projet d'avoir conservé de nombreuses esquisses et croquis du projet qui nous permettent en fait de voir l'évolution entre ce qui a été projeté, ce qui a été dessiné et ce qui finalement a été réalisé. Et donc ce monument aux morts est décidé dès 1915 pour être bâti dans l'esprit des idylles dès le lendemain du conflit.
1: Du coup, comme le disait Nelly, ce monument a été prévu à l'origine au niveau de l'allée Piencourt, puis sur la place du Foirail. Et puis sa mise en œuvre, elle connaît de vives tensions politiques et notamment économiques surtout. Et on a de nombreuses esquisses, dont celle que vous avez eue en indice, dont une esquisse qui a été peinte vers 1922 certainement, et qui montre d'emblée un projet très ambitieux, très ancré dans l'art déco, avec deux grandes obélisques, assez disproportionnées hein, par rapport à ce que l'on a aujourd'hui, avec un décor en bas-relief au milieu et des décors en céramique. Donc aujourd'hui, hein, on voit bien que cet obélisque ne correspond pas à l'esquisse qu'avait fait Aignan, puisqu'il n'y a plus qu'une seule obélisque. On a conservé par contre l'imposant piédestal de granit, socle granitique, hein, avec des formes sculptées géométriques. On va retrouver des carrés et des rectangles. On n'est plus sur le motif des motifs floraux ou ornementaux, on est vraiment sur de la géométrie pure. Ensuite, on va avoir trois petit pied d'obélisque sur lequel repose la grande obélisque, qui elle est assez sobre finalement dans son dessin.
0: Il y a également une sculpture, Nelly, dessus ?
2: Oui, sur la face principale, on a un bas-relief donc, qui représente une figure féminine en train de cueillir des fruits, donc un symbole de liberté et de paix, évidemment. Et donc, pour finir sur ce monument aux morts, ce qu'on peut rajouter, c'est qu'au final, Joseph Fignon a aussi réalisé les monuments aux morts de la Canourgue, de Serverette et de Rieutort de Randon, ainsi que le dernier de Grandrieu en 1926.
0: On fait une dernière halte sur notre trajet ?
2: Alors, on va monter sur l'autre coteau de la ville pour aller découvrir une maison très originale de Joseph Fignon, qui est la maison anciennement Cossignac.
0: Donc voilà, on a pris la voiture pour aller devant la villa Cossignac, c'est comme ça qu'elle s'appelle, Nelly ?
2: Oui, la villa Cossignac, qui tire son nom des grands magasins Cossignac qui étaient dans la rue de la République au début du XXe siècle, vendeurs notamment de tissus et de textiles.
1: Et donc on est face à cette belle villa hein, qui est une maison de notable hein, avec un style ignon très marqué et reconnaissable. On est sur les contreforts de Mende, juste derrière le lycée Chaptal. Du coup, pour vous décrire cette maison, donc c'est une maison sur deux niveaux dont le rez-de-chaussée est un petit peu surélevé par une terrasse panoramique qui donne une vue sur Mende. C'est une maison en L, avec un pignon face à nous très richement décoré, dans le même style que la Villa Marguerite. On voit les pierres d'angle qui ont été déposées, qui sont là pour faire du décor, avec un jeu de relief. Mais on voit surtout tout un ensemble de céramiques de très grande qualité, notamment au niveau de la corniche du retour, ou encore sous les fenêtres du comble, qui là font un petit retour en arrière sur le style roman ou gothique qu'on a vu dans la Villa Marguerite, avec des fenêtres jumelées.
0: Oui, on retrouve tous les éléments dont vous parliez depuis le début de la visite, qui font ce style reconnaissable sur les bâtiments d'Ignon.
2: Tout à fait. Alors après, c'est vrai que là, la maison a été aussi extrêmement remaniée par rapport à la production originelle.
1: Oui, on va le voir, comme disait Nelly, sur la partie droite, il y a une extension qui a été réalisée, hein, qui reprend la volumétrie du bâtiment initial, mais aucunement la richesse de son décor. On retrouve, comme dans la Villa Marguerite, une grande baie vitrée en bas et des dimensions de fenêtres qui vont rapetissir en fonction des niveaux, qui continuent à montrer cette verticalité. Et entre le rez-de-chaussée et le premier niveau, on a là un très beau bas-relief en céramique. Ce qu'il faut voir, c'est que en fait, ces décors ils sont amenés beaucoup à disparaître. On l'a vu quand on a fait la visite de Bagnoles-les-Bains sur la Villa Creys, où on a tous ces décors en céramique fragile hein, qui craignent le gel et l'eau, qui du coup ont disparu. Et donc ces bâtiments-là font l'objet d'aucun classement, d'aucune spécificité sur la protection qu'elles peuvent avoir sur le patrimoine. C'est un patrimoine qui amène un petit peu à disparaître, puisqu'aujourd'hui ça fait plus de 100 ans qu'elles ont été construites. Donc petit à petit, elles s'abîment.
0: Et Caro, il y a d'autres patrimoines de ce style en Lozère ?
1: Ah oui, il y a un très gros patrimoine art déco, notamment sur Langogne. Quand on arrive sur Langogne, sur la droite, on va trouver une maison avec des couleurs roses, vertes et beaucoup de décors. Ça, c'est justement l'art déco. Le département a également récemment rénové les anciens biens douches de Langogne qui accueillent la maison départementale des solidarités. Et puis, il y a également le cimetière de Langogne qui a un patrimoine art déco qui est absolument remarquable.
2: Oui, voilà, en fait, comme on le disait en introduction, ce type d'architecture, on va le retrouver de manière un peu ponctuelle dans tout le département parce que, voilà, c'est dédié quand même à une bourgeoisie. Donc, on va le trouver essentiellement dans les grands bourgs, dans les villes de Lozère, dans les faubourgs des villes, parce qu'on va construire là où il y a la place, là où c'est pas encore construit, et peu de personnes peuvent se permettre d'avoir une villa de cette ampleur à cette époque-là.
0: On a une actualité pour cette émission, Nelly ?
2: Alors oui, alors d'abord, pas vraiment une actualité, mais ce qu'il faut rappeler, c'est que si vous voulez en savoir plus sur Joseph Fignon, il existe un très très bon article rédigé par Bruno Jodon en 2019 dans le bulletin de la Société des Lettres Sciences et Arts de la Lozère. Donc vous pourrez aller plus loin sur la vie et l'œuvre de ce grand homme lausérien.
1: Et n'hésitez pas à aller aux archives, puisqu'il y a un fonds d'archives Ignon qui est très très intéressant.
0: Et bien sûr, Caro, on l'a dit en début d'émission, c'est le mois de l'architecture.
1: Et oui, c'est le mois de l'architecture en Occitanie durant tout le mois d'octobre. C'est organisé par la DRAC. Et en Lozère, vous trouverez au musée du Gévaudan du 19 au 30 octobre une exposition sur les travaux des étudiants de l'école d'architecture dont on parlait tout à l'heure, hein, qui ont travaillé sur les communes de Saint-Chély-d'Apcher, Le Malzieu et Saint-Alban. Donc, c'est les étudiants de l'école d'architecture de Clermont-Ferrand qui ont travaillé quasiment pendant 6 mois sur ces territoires-là. Il y aura des plans, des perspectives, des maquettes et bien sûr une visite commentée le 19 à 15h30.
0: Une anecdote, Nelly, pour Brillant Société ?
2: Bien sûr, évidemment. Alors, est-ce que tu connais, Ludo, l'autre nom de l'art nouveau ? Tu veux un indice ? Si je te dis spaghetti, farfalle, macaroni, tu penses à quoi ?
0: À l'Italie.
2: Ben, c'est le style nouille, en fait. Parce qu'on privilégie les lignes courbes, les arabesques, sur les lignes droites. Voilà, donc on appelle ça aussi le style nouille.
0: D'accord, eh bien on en apprend tous les jours dans cette émission.
1: Et puis comme on parle voyage, Ludo, et on sait que nous sommes écoutés au Japon, sais-tu comment on dit Villa Marguerite en japonais ?
0: J'en ai aucune idée.
1: Viradesi !
0: Ah, avec l'accent italien, un japonais avec l'accent italien, c'est bien.
1: Les japonais roulent les R.
0: Ah, d'accord.
2: Alors, je ne sais pas si tu te souviens, mais on avait vu que notre première visite radiophonique donc sur le château du Tournel avait été écoutée depuis le Japon. Tu t'en souviens, Ludo ?
0: Absolument.
2: Et donc voilà. Nos auditeurs japonais, si vous nous écoutez, voilà.
0: Voilà. Si vous pouvez nous loger à l'occasion pour qu'on vienne vous voir, ça sera avec plaisir.
2: Pourquoi pas ?
0: Allez, sinon, on va aller où le mois prochain ?
1: Eh bien, on va reparler d'architecture méconnue.
2: Même si le site est quand même en ruine, il est extrêmement bien conservé parce qu'on a tous les éléments qu'on va retrouver systématiquement dans les châteaux à cette époque-là.
3: Visite radiophonique.
1: La chapelle, le logis et chaque bâtiment est positionné, non pas forcément sur une volonté de composition architecturale, mais vraiment en fonction de la place qu'on avait.
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Année de voyages musicaux autour du monde. Et oui, déjà 5 ans de collaboration avec 48 FM et Ludo, que je remercie d'ailleurs. Et cette année, 48 FM a changé de locaux. Et lors du déménagement, on a trouvé quelques CD. Des disques d'artistes connus et moins connus, voire quelques démos que ces artistes envoient aux radios pour se faire un peu de pub. Alors, pour deux émissions, je vous propose de voyager au cœur de la radio. Alors, on va commencer notre voyage avec 99 Twiz et le titre Broken, suivi d'After Marianne, qui interprétera Pour Tenir. Et ensuite, on écoutera Arke Roncia, qui interprétera Witch Confession, suivi du groupe AC et le titre Si j'étais né ici.

On continue notre voyage avec Kalima qui chante Solo Volar, suivi du groupe D'accord Léon et son titre Les Cons. Puis le groupe GZK qui interprétera Pôle emploi. Et nous finirons avec Lady Scott et le titre My Heart Belongs to Daddy.

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On s'écoute maintenant les Supremes d'Inde avec Paradis. Suivra Madame Robert et le titre chez Madame Robert, Maria Vidal qui interprétera The Tide pour finir avec Mes souliers rouges. Quand on arrive

voyage au cœur de Clarapit FM avec 11h live et Easy White Out, suivi de Samara Balouf et le titre La Rumba de l'amour, puis Shakira avec La Tortura, et ensuite The Tink Tink Tings avec Shut Up and Let Me Go, et on finira ce voyage avec Turin Break et le titre Lost Proper.

0: J'espère que vous avez apprécié ce voyage au cœur de 48FM et que vous reviendrez le mois prochain pour écouter la suite. Alors soyez sages, profitez de la vie, bye bye et à la prochaine.
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1: Les Français ne comprennent pas que les décisions de justice ne soient pas exécutées dans des délais raisonnables.
2: Ça va trancher, chérie.
3: Mais non, qu'est-ce que tu fais? Il faut dire ça va couper, chérie, pas ça va trancher.
2: Ah bon?
1: La sanction ne doit pas seulement être ferme, elle doit être rapide.
4: Désolé pour cette intro, mais je ne pouvais passer à côté de ce bel hommage à notre ex-chef de l'État, qui en ce mois de novembre 2025 est libre d'écouter le Variétomix, mais depuis sa cellule, par contre. Du coup, je suis sympa quand même, si tu nous écoutes Nico, voici un peu de bonne musique, et essentiellement des bons vieux classiques.

Et c'est la fin de ce 47e épisode du Variétomix. J'espère qu'il vous a plu. En tout cas, si vous souhaitez obtenir plus d'informations sur cette émission ou la réécouter, ainsi que les épisodes passés, rendez-vous sur le site internet de la radio. À bientôt.

0: Et le samedi, si tu avais une douzaine de croissants ou de brioches.
1: Qu'est-ce que tu... Mais lâche. Non, tu la... Donne, tu lâches. Donne, viens là, tu donnes, viens.
2: Oh,
1: viens là.
3: Quoi? Ah, je suis pas sûr.
4: Deux.
3: Je suis pas sûr que ce soit la bonne méthode, ni la bonne façon pour parler au chien, tu vois.
1: Il m'a pris mon poulet.
4: Non, il t'a pas pris ton poulet. Il s'est servi en poulet.
3: Excuse-moi.
4: Je pense pas que ce soit à toi ou à nous de les éduquer, mais plutôt à eux. Voilà, il y a quelqu'un qui sont chez eux ici, c'est pas nous. C'est bien eux. Ou nous. Alors, donc, à la limite, toi, demande-lui l'autorisation si tu peux manger avec lui, si tu veux.
1: Alors, je suis pas sûr qu'il me réponde.

0: Bonjour.
1: Bonjour.
0: Est-ce qu'il serait par hasard possible, j'ignore si ça existe, de consulter un fichier sur lequel il y aurait les noms et adresses d'anciens nazis établis au Brésil? Il y a forcément une amicale d'anciens nazis ou un club, une association. Mémorial nazi, peut-être.
2: Monsieur, sachez que l'Allemagne est une démocratie et qu'en aucun cas, une ambassade allemande pourrait être au courant des agissements d'anciens nazis.
0: Oui, oui, mais enfin, entre Allemands...
2: Tous les Allemands ne sont pas nazis, monsieur.
0: Oui, je connais cette théorie, oui.
2: Je crois que je vais vous demander de partir, monsieur.
0: Soit. Chou blanc, donc. Au Wiedersehen. 48 FM.

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